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Eh bien, bonjour à tous, et donc comme tous les dimanches soir, Divergence FM va vous emmener un peu dans tous les pays du monde avec son émission à travers champs, une émission qui nous permet à la fois de traverser des pays de par leur culture traditionnelle, mais aussi revue par des artistes contemporains. Et aujourd'hui, on va se retrouver au pays du sombrero. Vous l'avez compris, on part directo pour le Mexique. On va commencer avec un groupe d'artistes de Veracruz qui a toujours souhaité maintenir en haut de l'affiche dans les années 90, en conférant toutefois une touche un peu plus contemporaine au thème traditionnel, l'averse, El Aguacero, par le groupe Son Luna.

Au Mexique, il existe différentes parties, comme partout ailleurs, différentes contrées, chacune ayant ce qu'on appellera, on va dire, un son, mais pas, c'est pas le fils. Un son, ça veut dire vraiment un son très particulier, attaché donc à la région dont on parle. Ici, on va retrouver non pas un chanteur, mais un virtuose de l'instrument, du violon, surnommé d'ailleurs le Paganini mexicain de Tierra Caliente ou des Hautes Terres, Juan Reynoso, son Guerrerazo.

Et pour terminer ce premier tour au Mexique, on va se retrouver avec le quartet El Conjunto Poker de Aces. Un conjunto Poker d'As avec tout simplement le chanteur Joan Sebastian, accompagné par Pepe Aguilar, Jorge Luis Cabrera et Pancho Barraza, la mariquita, la coccinelle.

Dans l'immédiate après-guerre, donc évidemment la Deuxième Guerre mondiale, en Grèce fleurissait à la fois évidemment des joueurs de bouzouki, mais aussi, il faut quand même le savoir, aussi des chanteurs populaires. Alors imaginez-vous, si vous êtes déjà allé à Athènes, tout simplement dans les tavernes de Plaka, lui il a commencé à chanter pour les mariages et pour les fêtes de quartier, on va dire. Eh bien, il va trouver une première gloire, effectivement, dans ces années populaires, donc en Grèce, avec Mihalis Minidiatis.

Eh bien maintenant, si je vous dis Gypsy, vous pensez peut-être Gypsy King. Non, non, je ne vais pas vous la faire comme ça. On va tout simplement, on va retrouver la musique Gypsy, mais celle effectivement du centre de l'Europe avec la reine de la musique Gypsy qui va se produire avec son mari Steve Theodosiewski. Elle qui considérait que la musique est le seul luxe des pauvres et n'hésitant pas à déclarer « Quand tu chantes, tu oublies ». Et quand tu danses, tu n'as plus faim. Esma Rezdepova, Marc Gertur.

Au Zimbabwe, la Shona, c'est la musique traditionnelle du pays. Et là-bas, eh bien, il est une des rares femmes à jouer de mira. C'est tout simplement l'épine dorsale de la musique du Zimbabwe. Vous savez, c'est ce piano à pouce. Eh bien, Stella Chiwez, elle va porter cette musique vraiment à travers son pays tout d'abord, mais ensuite sur le plan international, participant à de nombreux festivals. Stella Chiwez, Sarura Wako.

En début d'émission, je vous parlais de Sombrero donc, et du Mexique. Eh bien, il faut dire qu'eux, ils ont porté ce chapeau vraiment comme un symbole à travers tous les pays, que ce soit au Festival Autostad en Allemagne ou même à Glastonbury. Ils iront même jusqu'à Dubaï pour faire pénétrer cette musique-là un peu partout dans le monde. C'est bien sûr le célèbre groupe des Mariachi avec cette espèce d'hommage effectivement très dansant, le Mexican Hat Dance par le groupe The Mariachi.

Je vous indiquais qu'au Mexique, il y a différents donc, types de son, c'est le cas de le dire. Alors le plus connu, c'est qu'il a pratiquement fait en sorte que ce son mexicain a traversé un peu toutes les étapes et tous les pays. C'est celui qui vient de Jalisco. On va le retrouver ici avec le groupe, toujours des mariachis, le groupe Mariachi Reyes del Aserradero, avec notamment le chef qui est donc Jesús Reyes. Et il va commencer lui aussi dans les fêtes populaires, avec ici notamment au violon Cesareo Morales, Mariachi Reyes del Aserradero, el Chihuahuateco.

Dans une émission consacrée aux musiques du monde, bien sûr, le folk a toute sa place, mais lorsqu'on dit folk, on a tendance peut-être à penser inévitablement aux songwriters américains. Eh bien non, nous, on va partir cette fois-ci carrément en Écosse, parce que là-bas aussi, il y a de la folk music, et on va le faire avec le trio qui, lui, a écumé presque tous les bars de Glasgow. Eh bien, c'est le trio Acinth. Il est composé de Graham McKenzie au violon, David Sheddon à la cornemuse donc écossaise et non pas du Pays de Galles, et puis Ines White à la guitare, Acinth avec le titre Conall MacDonagh's.

Eh bien oui, voilà un instrumental, et bien cette fois-ci on va carrément changer à la fois de pays et de type de musique, puisqu'on va retrouver cette fois-ci le Portugal, et plus particulièrement le sud du Portugal, des chansons puisées, on va le dire, dans la chaîne de montagnes de Caldeirão, avec un trio de chanteuses, Inés Rosa, Margarida Guerreiro et Teresa Silva. Elles ont fondé le groupe Mosoilas, et donc a cappella, elles vont interpréter tout simplement Ari Madina.

La particularité de l'émission En travers champs, c'est d'essayer de vous faire découvrir peut-être des musiciens, des musiciennes que vous ne connaissez pas, peut-être même du folklore de pays que vous ne connaissez ou que ne supposiez pas pouvoir posséder un folklore. Et cette fois-ci, on va carrément partir en Corée du Sud, où à force d'écouter leur boys band, ils commencent un peu à nous insupporter. Mais peu importe, nous on va trouver autre chose. On va retrouver le groupe Ak Dan Wan Chil. Alors c'est un groupe de 9 musiciens sud-coréens. Il y aura donc 3 chanteuses là aussi, avec Hong Ok, Yoo Jin et Yoo Wall, qui sont de véritables virtuoses. Elles vont ici interpréter le titre Mosip Mida. Alors je ne peux pas vous dire vraiment, je ne peux pas vous le traduire, je suis désolé. Sachez tout simplement que ce groupe a été créé en 2015 à l'occasion du 70e anniversaire de la libération de la Corée. Ak Dan Gwan Chil, Mosin Mida.

Eh bien voilà, la Corée du Sud, on n'écoute pas souvent de la musique de Corée du Sud, effectivement. On va maintenant retourner en Afrique, et peut-être le pays qui est le plus connu pour la musique d'Afrique, c'est bien sûr le Mali, mais on va le faire cette fois-ci avec une ancienne griotte. Ça ferait pas très sérieux en disant griotte, dans tout simplement, on va dire une ancienne conteuse, parce qu'elle est peut-être une des premières femmes à avoir porté le nom de griot, vous savez, c'est-à-dire qui se déplaçait dans tous les villages du Mali pour aller apporter à la fois un peu de paix et puis aussi raconter des histoires, des traditions et autres. C'est Ma Damba avec le thème tabac.

En Allemagne, la population turque est la deuxième population du pays. Ils sont plusieurs millions à s'être installés là-bas à cause, effectivement, pour pouvoir trouver du travail. Eh bien, lui, Sinan Sem Eroglu, il est allé donc en Allemagne, il s'est installé à Hambourg. Et là-bas, eh bien, il a découvert effectivement toutes les nouvelles techniques sonores, dirons-nous. Mais il a quand même tenu à conserver une partie de son patrimoine turc. Et il l'a remis au goût du jour, notamment avec toutes les techniques que l'on connaît aujourd'hui. Eh bien, Sinan Sem Eroglu, Evel Benem Ahir Berem.

Eh bien voilà, le tour du monde de l'émission Le Monde en travers champ est presque terminé, mais on l'avait commencé au Mexique, on va le terminer toujours au Mexique, avec deux groupes enchaînés. De toute manière, le premier ce sera Los Camperos de Valles, ce sera donc le son huasteco, c'est-à-dire venu des montagnes du nord du Mexique. Los Camperos de Valles avec le titre Rogaciano el Huapanguero. Et on terminera bien sûr avec peut-être quelque chose d'exceptionnel, le plus vieux groupe mariachi existant à l'époque, hein, parce qu'il a été créé en 1898, pas moins que cela, avec un titre qui effectivement résume à lui seul tout le Mexique, El Mariachi. Il me reste à vous remercier d'être resté à l'écoute, et on se retrouvera bien sûr dès la semaine prochaine. Et parmi mes merci, j'allais oublier de remercier Bruno, qui lui a assuré la technique. Bye bye. Buenas tardes, a la próxima vez.

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Il est de toute première instance que les laveries automatiques au coin des rues soient aussi imperturbables que les feux d'arrêt ou de voie libre. 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
5: Bonsoir à toutes et à tous. Nous sommes très heureux d'être avec vous ce soir à l'Agora des savoirs. Et tout d'abord, merci à l'équipe de l'Agora de nous permettre de présenter notre ouvrage. C'est une belle opportunité. Voilà, donc le titre a déjà été cité, l'agriculture et les systèmes alimentaires du monde face au changement climatique et enjeux pour les Suds. Alors c'est un ouvrage collectif du CIRAD et de ses partenaires. Nous l'avons coordonné avec Marie Rabanski, moi-même, Vincent Blanfort, et notre collègue Julien Demenoy, également du CIRAD. Et c'est un ouvrage qui rentre dans une animation transversale au CIRAD. Le CIRAD a des thématiques prioritaires, transversales, dont le changement climatique. Et nous sommes animateurs du champ thématique stratégique changement climatique. C'est dans ce cadre que l'ouvrage a été réalisé. Il a été édité cette année aux éditions Quae. Et il est en cours d'édition, on espère, dans le mois qui vient, en anglais, chez Springer, pour avoir une diffusion au-delà donc du monde francophone. Alors, on a titré dans notre introduction un peu encore un livre sur le changement climatique. Voilà, donc peut-être parmi vous, certains pensent ceci. Voilà. Il y a une littérature foisonnante sur le changement climatique, c'est vrai, et on espère que cet ouvrage sort un petit peu de la norme. Pourquoi ? Parce que actuellement, il y a un besoin de rappeler que la science est plus que jamais nécessaire dans un monde qui la remet énormément en cause. Voilà, donc je pense que ça fait partie des missions d'un organisme comme le CIRAD de transférer des connaissances de façon accessible, compréhensible et puis actionnable par différents acteurs. Donc ça, c'est quelque chose d'important qu'on a tenu à réaliser dans notre groupe. Ensuite, il s'adresse, vous avez remarqué, enjeu pour les Suds. Donc il s'adresse, les pays du Sud au sein du changement climatique dans le monde. Hein, c'est une problématique globale, mais on a focalisé sur les pays du Sud, de par la mission du CIRAD, évidemment, mais parce que les Suds sont aussi souvent invisibilisés. Ils sont peu audibles dans la recherche climatique, souvent sous-représentés, alors qu'ils sont les plus vulnérables. On le verra tout à l'heure. Donc ça nous a paru important de réaliser cette mission, et on espère qu'on fera un petit peu découvrir un peu plus cette problématique qui est générale, mais qui est peut-être un peu particulière quand on parle des pays du Sud. Et puis, troisième particularité, le livre est un livre collectif de scientifiques engagés. 150 scientifiques y ont participé, donc on est là ce soir en leur nom, on les remercie d'avoir participé à cet ouvrage. C'est des scientifiques de terrain qui travaillent sur des terrains nord et des terrains sud, qui sont de plusieurs disciplines. Le livre aussi s'est adossé aux grands enjeux scientifiques et politiques internationaux actuels. Le sixième rapport du GIEC est paru il y a très peu de temps. Et puis il y a les COP auxquelles on participe. Il y a la COP30 qui a eu lieu il y a quelques mois. Et enfin, le CIRAD remplit une fonction très très importante, qui est de contribuer à nourrir la planète face à l'urgence climatique. Et ce livre, ne l'oublie pas, on traite, comme vous le voyez, de système alimentaire. Donc c'est quelque chose qui est important pour le CIRAD.
6: Oui, bonjour à tous. Donc merci encore pour cette invitation. Donc cet ouvrage, en fait, il est organisé en trois parties. Dans la première partie, on vous propose un état des lieux global du changement climatique, notamment à travers les rapports du GIEC. C'est ce que Vincent vous présentera. Et puis ensuite, les deux parties suivantes, eh bien, en fait, elles étayent la thèse principale de notre livre, qui consiste à avancer l'idée que les systèmes agricoles et les systèmes alimentaires sont à la fois des victimes du changement climatique, des contributeurs du changement climatique, et ils sont aussi porteurs de solutions. Donc c'est ce qu'on va voir dans les deux parties suivantes. Je repasse tout de suite la parole du coup à Vincent pour qu'il vous partage cet état des lieux global du changement climatique.
5: Voilà, donc au CIRAD, il n'y a pas a priori à proprement dit de climatologue, donc on s'appuie sur des collaborations, et puis comme on vous l'a dit, sur le dernier rapport du GIEC en particulier. Alors, le GIEC, bon, je pense que vous connaissez tous cette institution, le groupe d'experts intergouvernemental sur l'évolution du climat, IPCC en anglais. Donc, c'est un organe des Nations Unies, qui a été créé en 1988 et qui a édité déjà, il y a eu 6 cycles, donc 6 rapports depuis. Le dernier rapport est sorti donc, en mars 2023. Donc on a environ un cycle tous les 7 ans. L'idée est fondamentale, puisqu'il s'agit d'évaluer les connaissances sur l'évolution du climat, de faire un état des lieux réguliers, et d'établir ses causes, ses impacts, et les options d'atténuation et d'adaptation. Donc les rapports sont divisés en grandes sections sur ces thématiques, et il y a aussi parfois des rapports un peu spéciaux, comme dans le dernier cycle, il y a eu un rapport sur le changement climatique et les terres, qui nous concernait particulièrement. Alors, les méthodes utilisées par le GIEC sont basées sur une évaluation de la littérature scientifique. Plusieurs milliers d'articles sont analysés, mobilisés. Des scénarios sont établis, des scénarios socio-économiques qui évaluent la probabilité d'avoir des trajectoires économiques, par exemple mobilisant des énergies fossiles ou bien des énergies renouvelables. Donc ça donne des trajectoires différentes. Et en lien avec cette littérature scientifique, mais on établit des scénarios d'émissions selon le niveau de développement choisi. Donc le 7e rapport est en cours. Il s'appuie sur 664 experts de 111 pays et plusieurs milliers, ça dépasse 10 000 articles scientifiques. C'est quelque chose donc de très sérieux et de partagé. Vous connaissez sans doute déjà un petit peu ces courbes. Je vous ai parlé des scénarios d'évolution. Donc sur cette courbe, on voit la première, l'axe horizontal, mais c'est les quantités d'émissions de CO2, donc de dioxyde de carbone, cumulées depuis 1850, la révolution industrielle. En vertical, on a les températures, donc l'augmentation des températures, et maintenant il est prouvé, même les climato-sceptiques ne peuvent plus réfuter le fait qu'il y a une corrélation très forte entre l'augmentation du CO2 dans l'atmosphère et l'augmentation de la température sur le globe. Alors la courbe noire, c'est ce qui est observé, donc ça depuis 1850 jusqu'à nos jours. Donc on voit donc une évolution jusqu'au 1,5°, ces fameux 1,5°. Alors on ne devait pas les dépasser, on y est presque. Hein. Voilà. Et puis la suite de la courbe, donc les différents scénarios avec différentes couleurs. D'habitude, il est présenté l'horizon 2100. On parle de 4 degrés, 4-5 degrés de plus en 2100. Là, j'ai tenu à avoir un pas de temps un peu plus court, hein, qui nous concerne peut-être un peu plus, c'est 2050. C'est bientôt 2050. Donc sur 2050, sur ces différents scénarios, le scénario SSP1, par exemple, c'est le plus raisonnable, on utilise des énergies renouvelables, jusqu'au scénario pire, le SSP5, tout en haut, qui lui va continuer avec un développement économique essentiellement basé sur les énergies fossiles. Et donc là, on a risque d'arriver avec ces modèles, sur des températures en 2050 qui atteindront presque les 2,5-3 degrés. Alors qu'est-ce que ça veut dire 2,5-3 degrés ? Aujourd'hui, quand on parle de 1,5 degré, c'est la température globale sur l'ensemble du globe. Quand on ramène cette température sur les Terres, c'est 3 degrés, on double. Donc ça veut dire qu'en 2050, on risque d'avoir, selon les développements économiques choisis, on risque d'avoir des températures de plus 5 à plus 6 degrés dès 2050. Alors qu'est-ce que ça veut dire l'augmentation de température de plus 5, plus 6? Donc pour ça, je vais resituer un peu dans une perspective un peu plus globale. Sur ce schéma, on voit l'histoire de la température dans l'hémisphère nord. Donc depuis moins 18 000, donc l'axe horizontal, on a l'axe du temps de moins 18 000 jusqu'à nos jours. Et puis l'axe vertical, c'est l'écart de la température à la moyenne de ces 10 000 dernières années. Alors il y a 18 000 ans, on était à moins 4, moins 5 degrés par rapport à cette température moyenne. Alors qu'est-ce que ça veut dire moins 4, moins 5 degrés? La majeure partie de l'Europe était sous les glaciers, hein, les glaciers arrivaient presque jusqu'à Paris, et on pouvait aller en Angleterre à pied. Ça vous permet d'imaginer ce que représente une différence de température de 4 ou 5 degrés. Donc nous, on risque d'avoir cette différence de température, en plus donc avec un réchauffement. Parce que souvent, on n'a pas bien conscience, on se dit 3, 4, 5 degrés, c'est pas grand-chose. Là, on s'aperçoit que c'est un changement radical, avec une glaciation qui s'est terminée donc à ce qu'on appelle l'optimum de l'Holocène, donc en moins 8000, moins 10000, moins 8000, où là, qui a permis d'ailleurs l'avènement de l'agriculture. Sinon, ça n'aurait pas été possible. Et durant ces 10 000 années, on voit qu'on a une courbe de la température qui est assez régulière, avec des petites irrégularités, mais qui sont sans commune mesure avec, quand on arrive en 2000, avec l'augmentation actuelle, avec un réchauffement actuel de plus 1,5 degré, donc, qui dépasse les maximums de ces 10 000 dernières années. Et ça, non pas sur 10 000 ans, mais sur quelques décennies. Hein. Donc ça resitue un peu l'augmentation des températures dans une perspective sur le long terme. Et quand on essaie de comprendre un petit peu pourquoi, eh bien, donc, la révolution industrielle, elle est le fait donc, des pays qui se sont développés au niveau industriel à partir de 1850. Et ce sont bien sûr les pays, donc on a une échelle d'émissions cumulées de 1750 à 2017, avec une échelle de couleurs, vous voyez, donc les couleurs très foncées concernent les États-Unis, la Russie par exemple. L'Europe est un petit peu moins foncée parce que chaque pays était individualisé. Mais si on sommait chaque pays d'Europe, on aurait une couleur très foncée de la même façon que les États-Unis par exemple. Alors, autre pays qui est responsable de ces émissions, mais plus récemment, c'est la Chine. La Chine est devenue le premier émetteur mondial devant les États-Unis. Et puis l'Inde commence à emboîter le pas, hein, ce sont les nouvelles puissances économiques. Et le reste du monde eh bien, a été très peu contributeur, et notamment les pays du Sud qui nous concernent. Donc ces pays du Sud qui ont très peu contribué au niveau historique et qui sont aujourd'hui les victimes les plus vulnérables parce que ce sont des pays avec des niveaux de revenus les plus faibles. Voilà, donc ça c'était une brève introduction sur les changements climatiques avec les rapports du GIEC. Et je passe la parole à Marie pour la suite.
6: Oui, merci Vincent. Et donc maintenant, après cet état des lieux, on va essayer de mettre la focale sur les systèmes agricoles et alimentaires afin d'essayer de comprendre dans quelle mesure ces systèmes agricoles et alimentaires sont des victimes de ce changement climatique, de ce dérèglement climatique dont a parlé Vincent. Également, ils y contribuent, ce sont des contributeurs de ce changement climatique. Alors, pour commencer, un détour définitionnel, vous allez voir qu'on va parler, Vincent et moi, désormais de système agri-alimentaire. On ne parle pas ici de système agro-alimentaire. Quand on parle de système agri-alimentaire, en fait, ça fait référence au système agricole et au système alimentaire. Alors, qu'est-ce que c'est? C'est les acteurs, les activités impliquées dans la production, le regroupement, la transformation, la distribution, la consommation, l'élimination des produits alimentaires issus de l'agriculture. Alors, pour aller un peu plus vite, vous pouvez penser à cette appellation dont peut-être vous avez déjà entendu parler, de la fourche à la fourchette. Bien, c'est ça, les systèmes agri-alimentaires. Et donc ces systèmes agri-alimentaires, dans un contexte de dérèglement climatique, eh bien, font face à un défi majeur, puisqu'en 2100, on prévoit 10 milliards d'habitants. Donc il y a une pression démographique extrêmement forte sur ces systèmes agri-alimentaires actuels et encore plus à venir. Et puis, ces systèmes agri-alimentaires, eh bien, il ne faut pas les penser de façon isolée. Ils sont interdépendants, ils sont liés à d'autres enjeux globaux, tels que la biodiversité, le commerce, la gestion des ressources naturelles comme l'eau, la désertification. Et donc, ça en fait, de ces systèmes agricoles et alimentaires, et aussi des forêts qu'on inclut dedans, eh bien, des systèmes à part, qui se distinguent d'autres secteurs, par exemple, comme le transport, dans la mesure où ils fournissent des services qui sont indispensables à l'humanité. Des services d'alimentation, bien sûr, mais aussi des services écosystémiques, dans la mesure où ils participent à des services de filtration de l'eau, à la qualité des sols, à la biodiversité. Également, ils fournissent des services climatiques, dans la mesure où ils participent, eh bien, au stockage du carbone ou encore à la régulation du climat. Donc, ce détour effectué, regardons maintenant ensemble quels sont les impacts directs du climat, du dérèglement climatique sur ces systèmes agri-alimentaires. Bon, nos résultats sont sans appel. Nos résultats montrent en fait qu'on peut s'attendre à une baisse des rendements généralisés de 11% d'ici 2050 et une dégradation massive de la qualité des produits agricoles et alimentaires disponibles. On s'attend également à une augmentation des pertes post-récolte et des risques sanitaires, notamment liés aux mycotoxines, de par cette élévation générale de la température. Et puis également des perturbations commerciales, davantage de volatilité des prix, davantage d'insécurité alimentaire et de troubles sociaux qui sont liés à cette insécurité alimentaire. Alors bien sûr, ces impacts ne vont pas toucher de façon homogène tout le globe. Vous imaginez bien qu'il y a des inégalités extrêmement fortes, et ces inégalités, eh bien, elles renvoient notamment à une dichotomie entre les pays du Nord et les pays du Sud, en fait, entre les pays à faible revenu et les autres, dans la mesure où les États ont des capacités d'adaptation différentes aux chocs climatiques auxquels ils risquent d'être confrontés. Par exemple, un État riche, eh bien, peut tout à fait essayer de soutenir ses agriculteurs dans la mesure où ses agriculteurs seraient touchés par un choc climatique extrême, une inondation, une sécheresse, alors que ce sera beaucoup moins le cas, bien sûr, dans un pays du Sud. Et puis également, on a des vulnérabilités qui sont différentes à l'intérieur des États. Les populations pauvres et les populations rurales, eh bien, sont davantage touchées par ces impacts du changement climatique sur les systèmes agroalimentaires. On comprend donc, avec ce tableau très très général pour l'instant, hein, que la transformation des systèmes agri-alimentaires est un levier essentiel pour renforcer la sécurité alimentaire mondiale dans un contexte de changement climatique. Alors, on va essayer d'entrer un peu plus dans le détail désormais. Ce qu'on vous propose ici, c'est, bon, à partir des travaux du GIEC, hein, de comprendre l'impact du dérèglement climatique, encore une fois, sur les systèmes agri-alimentaires, en vous proposant ici une carte qui permet de comprendre depuis 1950 l'augmentation de la fréquence des événements extrêmes généralisés, notamment la sécheresse qui s'est accentuée depuis 1950. Et ce qu'on peut voir également, c'est des précipitations intenses qui sont de plus en plus importantes, mais cette fois-ci avec des disparités régionales fortes. Ce qu'il faut comprendre de ces graphiques, c'est que il y a un consensus sur les modélisations qui peuvent être faites sur l'élévation générale de la température du globe. Mais par contre, c'est plus difficile d'anticiper la modélisation de la pluviométrie. Et donc, ça va avoir des répercussions sur les modélisations qui peuvent être faites sur les systèmes agri-alimentaires. Vous allez comprendre tout de suite avec cette carte. Cette carte, elle permet de comprendre concrètement comment le changement climatique va avoir un impact sur les systèmes agri-alimentaires en 2050. Ce que nous montre cette carte, c'est qu'il va y avoir davantage de zones exposées à la désertification. C'est les zones que vous voyez en orange. Donc, vous voyez toute une zone en Asie du Sud-Est, la bande sahélienne descend vers le sud, l'Afrique australe, partie de la Russie, partie de l'Amérique du Nord. Ce que vous allez voir également en 2050, ce à quoi on peut s'attendre en 2050, c'est également une augmentation des zones avec des hausses de précipitations et notamment des événements extrêmes pluviométriques. Notamment, vous avez toute l'Asie du Sud-Est. D'ailleurs, les derniers événements de ces dernières semaines confirment cette tendance avec des inondations extrêmement importantes dans toute cette zone. On voit également la même chose en Inde et puis sur toute l'Amérique centrale, à l'est et à l'ouest, une augmentation encore une fois des hausses de précipitations. Enfin, toute la zone autour de la Réunion, Madagascar. Tout ça, ça va avoir des impacts sur les rendements agricoles. Donc vous avez ces petites icônes rouges que vous voyez en dessous. Qu'est-ce que ça montre ? Eh bien, qu'il va y avoir une diminution forte des rendements en céréales, notamment dans toute la zone MENA, Moyen-Orient, Afrique du Nord, également dans toute la zone Asie du Sud-Est et également en Amérique du Nord. Vous allez également avoir une diminution du rendement concernant l'élevage en Amérique du Nord, également vous l'avez également dans l'Afrique australe, et puis aussi une diminution forte des rendements en termes de ressources halieutiques, dans la mesure où, de par l'élévation du niveau de la température des océans dans la zone tropicale et intertropicale, les poissons, en fait, vont migrer vers les pôles. Dans l'hémisphère nord, ils vont migrer vers le pôle nord. Dans l'hémisphère sud, ils vont migrer vers le pôle sud. Et donc, il va y avoir une raréfaction des ressources halieutiques dans toute la zone tropicale et intertropicale. Voilà pour ce constat de baisse générale de la productivité avec ces différentes zones qui vont être impactées. Il faut aussi toutefois nuancer cela pour être tout à fait juste et aussi dire que certaines zones vont être impactées positivement par le changement climatique. Vous les avez tout au nord du globe, où il va y avoir des hausses de productivité agricole. Pourquoi ? Parce qu'en fait, il va y avoir des terres qui vont dégeler et qui vont être propices à la production agricole. Alors tout ça, bien sûr, ça va avoir des conséquences hein, sur l'alimentation. Hein, je propose ici une carte qui montre qu'aujourd'hui, en 2020, il y a près de 800 millions de personnes qui sont en situation de sous-nutrition. Et donc, le challenge, c'est bien celui-ci, comment nourrir 10 milliards d'êtres humains en 2100. Bon, voilà pour cet état des lieux, j'avoue pas très optimiste, sur les impacts du changement climatique sur les systèmes agroalimentaires. Pour bien comprendre cette question, il faut aussi saisir que les systèmes agroalimentaires sont non seulement des victimes du changement climatique, mais ils sont aussi des contributeurs du changement climatique. Il y a un chiffre particulièrement élevé et particulièrement important qu'il faut avoir en tête, c'est que près de 37% des émissions de gaz à effet de serre à l'échelle mondiale proviennent des systèmes agroalimentaires. 37%, c'est bien plus que les transports. C'est un chiffre qui est particulièrement élevé. Pour bien comprendre, il faut essayer de saisir ce qu'on met derrière ces 37%. 37%, ça renvoie à quatre éléments différents. D'une part, dans ces 37%, on met tout ce qui relève du changement d'usage des sols. C'est-à-dire que quand vous coupez une forêt, eh bien vous émettez du carbone. Et puis, il y a également tout ce qui relève de la production agricole et de l'alimentation. Et là, on a trois étapes différentes. D'une part, il y a les émissions de gaz à effet de serre qui sont réalisées à l'échelle de la parcelle. Et ça émet des gaz à effet de serre. Un élevage bovin, eh bien, ça émet du méthane, donc des gaz à effet de serre. Mais pour réaliser cette production agricole, il a fallu avant mobiliser, par exemple, des intrants chimiques, par exemple des engrais, de l'irrigation. Et donc, ça renvoie à l'étape ce qu'on appelle de la pré-récolte, c'est-à-dire tout ce qu'il a fallu avant pour réaliser la production agricole. Et puis, il y a également toute l'étape qui

relève du transport, de la transformation des produits agricoles et alimentaires, de leur distribution, de leur conservation, des déchets et des pertes, eh bien c'est le poste qui explose le plus et qui pourrait aboutir à ce qu'en 2050, les émissions réalisées par les systèmes agri-alimentaires s'élèvent à 65% des émissions globales. C'est vraiment extrêmement important et ça s'explique par ces étapes de post-production liées notamment au commerce des denrées agricoles et alimentaires. Ce qui ferait bien sûr des systèmes agri-alimentaires le secteur le plus émetteur. Alors, on va essayer encore d'entrer un peu plus dans le détail sur cette dimension contribution des systèmes agri-alimentaires et s'intéresser aux émissions de ces gaz à effet de serre d'origine agricole et alimentaire. Alors, si on regarde ces émissions par continent, sans tenir compte des surfaces, sans tenir compte du nombre d'habitants, hein, on est vraiment ici au niveau des volumes d'émissions brutes. On voit que le premier continent émetteur de gaz à effet de serre d'origine agricole, c'est l'Asie. Ça s'explique assez facilement. Pourquoi ? Parce que en Asie, c'est là où on produit le plus de riz. Et vous savez que pour produire du riz, eh bien, on émet énormément de méthane, de CH4. Deuxième continent, c'est les Amériques. Amérique du Nord, Amérique du Sud, on les met ensemble, avec des problématiques légèrement différentes au nord et au sud. Hein. L'Amérique du Sud, eh bien, c'est la problématique qui renvoie plutôt aux enjeux de déforestation, d'utilisation d'engrais azotés massivement, les problématiques liées à l'élevage, à la culture du soja. Au nord, c'est plutôt des problématiques liées à l'engrais azoté et à l'élevage. Et puis, troisième continent émetteur, et ça nous a beaucoup surpris, c'est l'Afrique. L'Afrique, troisième continent émetteur de gaz à effet de serre d'origine agricole. Pourquoi ? Deux éléments d'explication. D'une part, le changement d'usage des terres. C'est-à-dire qu'on nous parle beaucoup de la déforestation en Amazonie à juste titre, mais en fait, il y a une déforestation massive aussi en Afrique centrale. Et puis, deuxième élément de réponse, les métriques. Là, il faut rentrer un peu dans la technique. En fait, on calcule de la même façon les émissions de méthane d'un bovin dans une ferme industrielle aux Pays-Bas qu'un bovin qui évolue dans un système agro-silvopastoral au Sahel. Alors même que dans un élevage ou dans un système agro-silvopastoral au Sahel, eh bien, ce ruminant, il évolue dans des prairies, il mange un petit peu d'herbe, il fertilise, participe à la fertilisation du sol. Et nos études au CIRAD montrent que finalement, ce bovin, il est quasiment neutre en carbone. Par contre, il est, à l'échelle internationale, évalué de la même façon que le bovin qui est dans une ferme industrielle, qui est nourri au soja brésilien et qui va être découpé et envoyé en Europe. Donc il y a vraiment des métriques qui sont particulièrement défavorables à la comptabilisation des gaz à effet de serre d'origine agricole pour l'Afrique. Et puis, derrière l'Afrique, on a l'Europe et puis l'Océanie. Alors, rentrons encore un petit peu plus dans le détail. Pour rentrer à l'intérieur des continents, qu'est-ce qu'on y voit ? Eh bien, on y voit surtout deux pays qui ont des systèmes agri-alimentaires particulièrement émetteurs. C'est la Chine et c'est le Brésil. Encore une fois, on est à des niveaux d'émissions brutes par pays. Et donc, l'Afrique, qui était le troisième continent le plus émetteur, finalement, quand on regarde à l'échelle des pays le niveau de gaz à effet de serre d'origine agricole émis par pays en Afrique, eh bien, ce dont on s'aperçoit, c'est que finalement, la plupart des pays africains sont dans des niveaux d'émissions moyens à faibles. Enfin, cette fois-ci, rentrons en tenant compte du nombre d'habitants, c'est-à-dire ça va nous permettre de relativiser hein, ces chiffres des émissions de gaz à effet de serre d'origine agricole par continent et par pays en les analysant au prisme du nombre d'habitants. Et là, on obtient des résultats tout à fait différents puisque la Chine et le Brésil ne sont plus si émetteurs. Pourquoi ? Parce qu'il y a une densité de population très élevée dans ces pays, ce qui fait en fait que oui, ils sont très émetteurs, mais en même temps, ils sont particulièrement performants. Et vous avez des choses assez amusantes via cette carte. Pourquoi en Asie, qu'est-ce que vous voyez ? En fait, c'est la Mongolie que vous voyez. Et puis, vous voyez aussi Botswana, Namibie en Afrique australe. Pourquoi ? En fait, parce qu'il y a énormément de bovins, de ruminants dans ces pays. Et donc, il y a plus de ruminants que d'habitants. Et donc, on a
forcément une densité de population.

0: très faible, qui fait que par habitant, eh bien, le niveau d'émission de gaz à effet de serre est très élevé. Bon, je vais repasser après ce constat, forcément pas très optimiste, pardon, sur les impacts. La parole à Vincent, parce que ce qu'on a voulu dans cet ouvrage, au-delà de l'état des lieux et de cette thèse qui consiste à soutenir l'idée que les systèmes agroalimentaires sont à la fois des victimes et des contributeurs au changement climatique, c'est aussi de montrer que ces systèmes ils sont aussi porteurs de solutions. Et donc je vais tout de suite passer la parole à Vincent pour qu'il vous en dise davantage.
1: Oui, heureusement il y a des solutions. C'est vrai, quand on parle de changement climatique, c'est souvent sous une vision assez pessimiste, ce qui fait que ce n'est pas évident à intégrer par la société. Il y a des solutions qu'on a traitées à travers 10 stratégies qui répondent à différents niveaux. On a classé ça en trois thématiques. Il y a l'innovation, bien sûr, pour transformer. On a dit que les systèmes agricoles devaient se transformer, sinon ils allaient contribuer à 65% des émissions. C'est un vrai problème. Il y a des solutions, par exemple la séquestration du carbone, j'y reviendrai après, des innovations sur les pratiques, de mettre en place par exemple des variétés, des systèmes intégrant plusieurs cultures, l'agrobiodiversité naturelle, et puis l'agrobiodiversité, la recherche génétique des nouvelles espèces résistantes à la sécheresse par exemple. On peut s'appuyer sur une deuxième grande catégorie, c'est les ressources naturelles. Là, c'est un levier de résilience et d'atténuation. Résilience, donc la résistance et l'adaptation à ce changement climatique, tout en contribuant à l'atténuer. C'est important d'avoir une synergie entre les deux. L'eau, bien sûr, hein, vous connaissez tous cette problématique, on en parle même chez nous. Hein, donc c'est une ressource qui fait l'objet de nombreux conflits. Et qui fait souvent l'objet d'adaptation, de maladaptation, c'est-à-dire que pour contrer la sécheresse, l'augmentation de température, eh ben on va les puiser dans les nappes. Et le fait d'avoir cette action-là a des répercussions négatives. Donc on appelle ça la maladaptation. Donc là, il y a des solutions adaptées qui doivent être prises. La production d'énergie par l'agriculture. Donc la production d'énergie, par exemple, avec l'utilisation de sous-produits, la canne à sucre, là on peut avoir des conflits, puisqu'à ce moment-là, les cultures deviennent, pour l'énergie, deviennent concurrentielles à l'alimentation. Donc ça peut poser des problèmes, ça se discute aussi. Là aussi, il y a des solutions qui sont adaptées. L'élevage et le méthane agricole en général. Marie, tu en as parlé tout à l'heure, j'y reviendrai aussi. Et puis un troisième niveau un peu plus intégrateur qui met un peu en action ce dont je viens de vous parler, ces solutions, c'est les politiques publiques qui agissent au niveau des territoires, donc qui sont prises à des niveaux nationaux, internationaux, dans les territoires, et avec la notion de transition juste, la justice climatique, donc que je ne détaille pas puisque Marie vous en parlera tout à l'heure. Alors, je rentre tout de suite je fais un focus sur la séquestration du carbone pour démarrer. C'est un petit peu mon sujet de recherche. Je vais essayer d'expliquer de façon assez simple le cycle du carbone. Parce qu'on parle toujours du carbone, du gaz carbonique. Qu'est-ce que c'est ? Donc, en fait, sur Terre, il y a un grand cycle du carbone avec, on voit ici, les chiffres entre parenthèses. Vous voyez des grands chiffres. Le stock de carbone se répartit dans différents compartiments. L'océan, par exemple, il y a un très grand stock de carbone dans les roches sédimentaires. Mais il y a également des stocks de carbone dans la végétation. Là, on est en milliards de tonnes, 650, dans les sols. Donc on voit ici qu'il y a d'ailleurs plus de carbone dans les sols que dans la végétation. Et puis, l'atmosphère. Et ce qu'on regarde dans l'atmosphère, c'est qu'il y a beaucoup moins de carbone dans l'atmosphère que dans les autres compartiments. Et on a là l'explication du réchauffement climatique, c'est-à-dire que les stocks dans ces compartiments, dès qu'ils sont libérés, eh ben, ils viennent augmenter la quantité de CO2 dans l'atmosphère et donc provoquer un réchauffement climatique, comme je vous l'ai expliqué tout à l'heure. Alors, c'est ce qu'on appelle les flux. Donc là, on a les stocks, hein, et les compartiments vont échanger ce carbone à partir de flux. On a les flux naturels, en vert. L'océan échange naturellement du carbone avec l'atmosphère, la végétation aussi, à travers la photosynthèse. Hein, les végétations, les forêts captent du carbone, respirent également, donc on a des échanges, le sol également. Et puis, on a des cycles, des flux qui sont anthropiques, liés à l'homme. Alors, on a évidemment le carbone fossile, à gauche, la grande flèche de gauche. Et là, on a la notion de flux, de cycle long et de cycle court. Le carbone fossile, il était enfoui dans les strates terrestres profondes pendant des millions d'années. Donc ça, c'est ce qu'on appelle les cycles longs. Et ce qui s'est passé à la révolution industrielle, on l'a libéré en quelques dizaines d'années, en quelques centaines d'années. Donc ça, c'est là le problème finalement du changement climatique. Ces cycles longs du carbone qu'on a stocké pendant très longtemps et libéré très rapidement et vient alimenter l'atmosphère de façon anormale. Et donc, un réchauffement climatique. On a d'autres cycles anthropiques qui sont liés par exemple à l'agriculture. L'agriculture libère également du CO2, du méthane, et elle en stocke également dans le sol. On voit ici l'importance du sol qui contient plus de carbone que la végétation. Donc, on a l'habitude de dire que les stocks de carbone sont dans les forêts. Dans la forêt de droite, on voit une tour à flux. Le CIRAD a des tours à flux qui mesurent les échanges de CO2 entre l'atmosphère et puis ces écosystèmes. Donc ça permet de voir que les écosystèmes terrestres sont des puits de carbone très importants. 29% des émissions totales de CO2 par an sont atténuées, diminuées grâce à ces écosystèmes terrestres. Voilà, donc on a ces grands échanges là qui permettent un petit peu de comprendre que les systèmes terrestres sont vraiment très très importants, sont des puits qui sont à conserver. Et aujourd'hui, la problématique qu'on a, c'est que ces systèmes qui étaient des puits jusqu'à présent deviennent des sources. Même la forêt amazonienne, du fait de ce réchauffement climatique, avec la sécheresse, des épisodes de sécheresse notamment, arrive à libérer plus de carbone qu'elle n'en stocke. Voilà, donc ça c'est le problème qu'on rencontre actuellement. Et par rapport à ces chiffres, on voit que nos systèmes alimentaires, c'est 23% des émissions globales, juste sur le système sur les terres, et c'est 12 gigatonnes. Donc ça permet de voir un petit peu ces grands chiffres sans vous assommer, qu'on a vraiment des cycles d'échanges qui sont très très actifs depuis 150 ans. Alors, si on regarde, je vous ai parlé du carbone, le carbone du sol, qui est très important, si on a un stock très stratégique, c'est le réservoir de terrestre de carbone le plus important que la végétation. 30% sont compris dans le sol des forêts, 30 à 35% dans les prairies. Marie vous expliquait tout à l'heure l'importance de considérer le carbone du sol dans les élevages, et puis 15% dans les terres cultivées. Donc ça, la carte de gauche, on voit que c'est l'état actuel de ces sols. On voit par exemple que dans les zones arides, en Afrique, la Sahel, il y a moins de carbone que dans les zones froides. La carte du bas montre les évolutions de ce carbone du sol jusqu'en 2038. Là, c'est le modèle qui a voulu ça, entre 0 et 30 cm. Et là, ce qu'on voit, c'est qu'il y aura des changements sous réserve qu'on adopte des bonnes pratiques. On aura une augmentation de ce carbone du sol plutôt dans les zones tropicales, ce qui permettra de compenser une partie des émissions de nos systèmes alimentaires du Sud. Alors, on voit donc que grâce à ce carbone stocké dans la végétation et puis dans les sols, que l'agriculture elle dispose d'un potentiel qui est assez unique dans ces compartiments, c'est qu'elle est capable de réduire ses émissions de gaz à effet de serre avec des pratiques, par exemple moins d'intrants, moins d'énergie ou consommer des énergies renouvelables, tout en séquestrant du carbone dans les sols et la biomasse. Donc ça va permettre d'atténuer ses émissions et de participer à cette transition des systèmes alimentaire. Ensuite, on voit que ce potentiel de réduction, il est de 47% du potentiel de diminution des gaz. Quand on parle d'atténuation, c'est la réduction des émissions. Et bien 47% de ce potentiel est lié au carbone du sol pour les cultures et les prairies. C'est donc un élément très très important. En plus, c'est un élément qui permet de faire de l'adaptation, parce que qu'est-ce que c'est le carbone du sol finalement ? Le carbone du sol, c'est, on l'a dit tout à l'heure, on a la végétation, la photosynthèse, on a le CO2 qui est absorbé par la végétation va mourir, les racines aussi, et c'est à travers la mort des végétaux que la matière organique va rentrer petit à petit dans le sol. D'accord ? Donc on a une entrée dans le sol et c'est de la matière organique. La matière organique, elle est constituée de 50% de carbone. Ça veut dire que quand on a de la matière organique, on a un sol en bonne santé qui permet de bien produire, de lutter contre la dégradation des sols et de lutter contre le changement climatique. Voilà. Donc c'est vraiment quelque chose de un enjeu stratégique qui permet de contribuer à la sécurité alimentaire. Mais ces stocks sont très fragiles. Il faut les protéger. La déforestation, par exemple, met en danger le carbone du sol des forêts. C'est un gros stock. L'agriculture intensive, le surpâturage. Ça fait des pertes de carbone, donc qui remettent en fonction les fonctions écologiques et la fertilité des sols. On a donc des solutions là, qui sont traitées par le CIRAD pour préserver ces écosystèmes. Et la plupart du temps, ces solutions, ce qu'on appelle des solutions sans regret. C'est-à-dire que si on restaure les sols dégradés, de toute façon, ça sera bénéfique, même si on va contribuer à la diminution du changement climatique, mais on va aussi améliorer les sols. La couverture végétale permanente, une agroforesterie diversifiée, une agriculture avec des arbres. Donc tout ça, ce sont des solutions qui sont travaillées. Je ne peux pas détailler énormément. Je vais vous juste citer quelques exemples. Des terrains, par exemple, en Amazonie, l'Amazonie française, la Guyane. Une grande partie de nos forêts sont en Guyane et une petite partie a été déforestée. Donc on fait des bilans carbone dans ces systèmes qui permettent de voir qu'on peut compenser une partie du stock de carbone perdu quand on a déforesté en ayant des bonnes pratiques de pâturage. Les pâturages stockent énormément de pâturage. Quand on regarde le stock jusqu'à 1 mètre du sol, on arrive à des systèmes qui sont neutres le carbone, donc qui permettent de compenser les émissions du méthane des animaux. Au Brésil, la photo de droite, on a des projets qui se situent à Paragominas. Là, c'est une région qui, dans les années 60, c'était les zones noires de la déforestation. On avait une déforestation énorme. Et on ne travaille pas sur les fronts de déforestation, qui sont la plupart du temps illégaux au Brésil. Nous, on travaille sur les zones qui ont été déforestées, comment essayer de restaurer. Alors, on peut faire des zones de mise en défense, mais ça, c'est un peu compliqué. Donc là, on a des zones qui cumulent en fait la protection de la forêt. On laisse la forêt reconquérir certains espaces et on partage l'espace avec des zones de prairies, par exemple. Donc, dans une même exploitation, on peut arriver à la fois produire et puis protéger la forêt et la biodiversité. Donc, au Brésil, il n'y a pas que des grandes fazendas de l'agro-industrie. Il y a beaucoup d'agriculture familiale et on a des gens, des agriculteurs qui vivent et on essaie de trouver donc des schémas de développement régionaux qui permettent à la fois de s'adapter et d'atténuer le changement climatique. Et également, les forêts, on tient compte également des populations autochtones d'Amérindiens. Voilà, donc ça, c'est des projets qu'on a notamment en Amérique du Sud. Là, on a parlé du CO2. On va parler du méthane. Le méthane, qu'est-ce que c'est ? C'est un gaz à effet de serre aussi, mais qui a une durée de vie qui est bien plus courte. Donc il a un pouvoir de réchauffement plus fort que le CO2, qui dure à peu près 100 ans dans l'atmosphère. Le méthane, lui, il va durer juste une dizaine d'années. Alors pourquoi est-ce qu'il y a du méthane ? Alors le méthane, il est émis par les ruminants. Les ruminants, c'est quelque chose d'assez fantastique finalement quand on y passe, qu'ils sont capables de transformer de la cellulose. Il digère la cellulose, il la transforme en protéines nobles, le lait et puis la viande. Voilà. Nous, on est incapable de se nourrir à partir de cellulose. Nous sommes donc des herbivores par procuration. Voilà, il y a encore des gens qui mangent de la viande. Et donc, le problème, c'est que cette digestion est incomplète. Hein. La cellulose est quand même difficile à digérer, même pour les ruminants. Et on a une petite partie qui n'est pas transformée et qui s'échappe sous forme de méthane. Voilà, c'est ça le problème de l'élevage. Il y a des solutions pour réduire le méthane. Donc, on peut mettre des additifs alimentaires. Ça, c'est plutôt dans les pays riches parce que ça coûte cher. Nous, on essaie de trouver des solutions un peu basées sur des solutions plus simples, basées sur la nature. Par exemple, en plantant des arbres, des légumineuses, donc qui sont très riches en azote et qui permettent de mieux nourrir l'animal, d'avoir des rations plus riches, moins émettrices de méthane. 30% des émissions de méthane enterique peuvent être réduites avec ce type de solution. Alors excusez-moi. Donc on a un autre exemple, on travaille aussi énormément dans les régions sèches du Sahel. Donc on a ici sur la photo de gauche, donc on est dans le Ferlo, là dans le nord du Sénégal. La photo de gauche, c'est la photo habituelle qu'on a des pays sahéliens. hein, avec quelque chose d'assez sec. Il y a quand même quelques arbres ici, vous voyez, qui, même en saison sèche, on a des arbres très particuliers qui restent verts en saison sèche. Et quand on regarde à droite, ce sont les mêmes paysages, mais là, on a une explosion de la végétation en saison des pluies, et on a un gazon formidable qui va nourrir les animaux. Alors, on reproche beaucoup à ces systèmes d'être peu efficients. Et là, on a des questions de métrique dont a parlé tout à l'heure Marie. C'est-à-dire que si on regarde les kilos de méthane émis par animal, on a à peu près 10 kilos de méthane par kilo de lait produit au Sahel, et puis 2 kilos dans des systèmes très intensifs aux États-Unis. Mais la métrique, elle est un peu faussée. C'est à partir de là qu'on dit que l'élevage est émetteur de méthane, parce qu'on ne tient pas compte aux États-Unis que le fait que... Le méthane, l'alimentation provient de déforestation importée, du soja issu de déforestation au Brésil. Alors qu'au Sahel, on a des émissions qui sont liées à des territoires, et quand on prend le territoire dans son ensemble, quand on prend en compte le stockage de carbone dans le sol, on peut avoir des systèmes qui sont potentiellement neutres. Voilà, donc c'est là-dessus qu'on travaille aussi, d'essayer de montrer qu'on a des systèmes extensifs qui peuvent être très efficients. Et l'histoire du CO2, le CO2, il est cumulé dans l'atmosphère, il y reste très longtemps. Et le méthane, au contraire, il ne reste pas longtemps. Donc c'est donc un levier d'action à court terme sur lequel on peut agir. Ça veut dire que si on coupe actuellement les émissions, on réduit les émissions de méthane, on aura une diminution de température dans les prochaines décennies, dans les 10-20 ans, ce qui n'est pas le cas du CO2. Même si on arrêtait de produire, d'émettre du CO2 aujourd'hui, il faudrait attendre 100 ans pour avoir une action sur la diminution de température. Voilà, donc on a donc des leviers d'action qui sont assez différenciés. On peut mobiliser également le méthane en faisant du biogaz. Voilà, donc on a des exemples au Sahel, par exemple, où on a des éleveurs qui ont des petits systèmes de fermentation. On récupère les fesses des bovins qu'on fait fermenter, on obtient du méthane qu'on utilise avec des réchauds. Donc au lieu d'aller chercher du bois et de contribuer à la déforestation de ces zones, on réutilise les fesses et on émet moins de méthane. Donc on a des systèmes assez vertueux. 70% du potentiel mondial de biogaz vient de l'agriculture. Donc c'est en train de se développer dans les pays industriels et les pays à faible revenu. La riziculture, très rapidement, est également un très grand émetteur. 40% du méthane de l'agriculture est lié à l'élevage, 30% à la riziculture. Là aussi, on travaille à réduire un petit peu les émissions de la riziculture en contrôlant notamment la gestion de l'eau. On peut arriver à avoir des assèchements intermittents. Pourquoi est-ce qu'on a du méthane? Parce qu'on a des fermentations, ce qu'on appelle fermentation anaérobie, hors oxygène. Hein. Le rumen d'un ruminant, ben c'est comme une rizière, c'est à l'abri de l'air. Et on a donc des fermentations un peu particulières qui produisent du méthane. Donc on essaie également de développer du riz pluvial. Le riz pluvial, lui, se développe, comme son nom l'indique, hors ces zones d'inondation. Et avec beaucoup, on n'a pas d'émission de méthane. Voilà, donc tous ces aspects techniques que je viens d'évoquer, il y en a bien plein d'autres dans le livre, on ne peut pas tout développer. Ils sont bien sûr liés à des incitations publiques qui ne peuvent pas arriver tout seuls. Par exemple, les paiements pour services environnementaux, à des transferts technologiques nord-sud, sud-sud, sud-nord maintenant. On arrive à avoir des technologies au sud qui sont valables au nord, puisqu'on se réchauffe au nord. On travaille sur le sorgho, par exemple, qui devient un fourrage qui va remplacer le maïs. Ça aussi, le CIRAD peut contribuer à ce genre de choses. Les pays du sud peuvent contribuer aux pays du nord. Et puis, la formation, évidemment, qui est extrêmement importante. Voilà, je crois que Marie, tu vas nous parler des politiques publiques.
0: Oui, merci Vincent. Donc, comme Vincent vous l'a montré, en fait, le livre il propose 10 solutions. Il y en a qui sont de 3 ordres différents, ces solutions. Il y a des solutions plutôt techniques, et puis il y a aussi des solutions politiques qui sont nécessaires. Donc, Vincent a illustré les solutions qui étaient liées au carbone. Il a également illustré les solutions qui étaient liées à l'élevage, hein, avec des façons de comptabiliser déjà les émissions liées à l'élevage de façon différente et aussi de diminuer les émissions liées à l'élevage. Et aussi un troisième autre type de solution qui sont liées à un renouvellement des politiques publiques afin de climatiser en quelque sorte les politiques agricoles et alimentaires, c'est-à-dire d'intégrer davantage des objectifs climatiques dans ces politiques agricole, et ce, à des échelles multiniveaux, c'est-à-dire à la fois à l'échelle des territoires, à l'échelle des pays et également à l'échelle globale. Et nous, à travers les recherches qu'on a pu mener au CIRAD, on voit bien qu'il y a un type de solution qui s'impose, un niveau de solution qui s'impose, c'est l'approche territoriale. En effet, cette approche territoriale, elle permet de proposer des solutions en concertation avec les populations locales, avec les décideurs aussi bien sûr, et elle permet de proposer des réponses qui sont multisectorielles. C'est-à-dire qu'on n'est pas uniquement sur une approche en silo où on ne penserait que l'adaptation des systèmes agroalimentaires, mais on les pense à l'échelle territoriale, et bien en lien avec les enjeux liés au transport, à l'emploi, à la gestion des ressources naturelles. Donc ça permet, cette approche territoriale, de contextualiser les réponses qu'on peut proposer. Et puis c'est également à l'échelle des territoires qu'on peut le plus penser les enjeux de justice climatique. C'est à l'échelle des territoires qu'on peut essayer de réduire les inégalités, protéger les plus vulnérables en tenant compte des spécificités des territoires, favoriser l'accès équitable aux ressources et essayer d'inclure les communautés. Alors, pour illustrer ce que je viens de vous dire sur cette pertinence de l'approche territoriale, je vous emmène au Brésil. À Paragominas, vous avez cette belle photo, hein, on voyait bien justement cette forêt et puis une partie qui a été sans doute déforestée et mise en culture, pour vous montrer eh bien, que des solutions territorialisées peuvent être développées. Comme vous le disait Vincent, donc on connaît l'Amazonie brésilienne, surtout pour les enjeux liés à la déforestation. Et en 2020, par rapport à 2019, il y a eu une augmentation de 10% de la déforestation. C'était particulièrement important. Et dans l'état du Pará, où se trouve la ville de Paragominas, cette déforestation a même atteint 25%. Vous voyez, c'était vraiment, comme le disait Vincent, un territoire noir en termes de déforestation. Et pourtant, il y a une exception à ça, c'est la commune de Paragominas, qui a atteint les chiffres de déforestation les plus bas de son histoire en 2020. Alors pourquoi ? Qu'est-ce qui s'est passé ? Eh bien parce que a été mis en place dans cette commune de Paragominas des réponses territorialisées particulièrement pertinentes qui s'appuyaient sur un système qu'on appelle un système de paiement pour services environnementaux. Alors, qu'est-ce que c'est qu'un paiement pour services environnementaux ? C'est lorsqu'il y a une contractualisation entre un fournisseur de services environnementaux et un bénéficiaire de services environnementaux. Alors qu'est-ce que ça veut dire ? Eh bien, en fait, ce qu'il s'est passé, c'est qu'on a payé les agriculteurs pour qu'ils adoptent des pratiques qui étaient anti-érosives, qui permettaient en fait de limiter l'érosion des sols, et également les a payés, incités avec des subventions, hein, à reforester les zones qui pouvaient l'être. Et ce système de paiement pour services environnementaux, on appelle ça comme ça, eh bien, il a été financé à travers une taxe qui a été mise sur les ménages qui avaient accès à l'eau potable. Et donc on a ces ménages qui avaient accès à l'eau potable, qui étaient les bénéficiaires du service écosystémique, parce qu'eux, ils bénéficiaient en fait d'un service d'épuration, de filtration de l'eau, et également de lutte contre la déforestation, d'amélioration de la qualité des sols, de la biodiversité. Ils en profitaient directement à travers ce service. Et les agriculteurs, eh bien, eux, étaient rémunérés pour ces pratiques anti-érosives et favorables à la reforestation. Et on a également, dans le même temps, favorisé l'intensification de l'agriculture sur les parcelles qui étaient les plus à même d'être productives. Bon, voilà pour un exemple de réponse politique territorialisée. Comme je vous l'ai dit, il y a aussi d'autres niveaux, bien sûr, qu'il faut prendre en considération. Il y a l'échelle nationale, bien sûr. Alors, au CIRAD, on a comparé hein, les politiques agricoles et alimentaires qui sont développées dans les nords et dans les suds pour essayer de voir comment elles ont intégré les objectifs climatiques. Vous savez que depuis 2015, les pays doivent déposer des contributions nationalement déterminées. Bon, c'est un mot un peu barbare pour dire en fait qu'elles doivent déposer régulièrement des contributions où elles disent comment elles vont essayer de réduire leurs objectifs, leurs émissions de gaz à effet de serre et comment elles vont essayer de le faire. Donc nous, on a comparé ces différentes contributions. Ce qu'on peut dire, c'est que dans ces contributions, la dimension climatique est bien intégrée, mais c'est une institutionnalisation, ce qu'on appelle de papier. C'est-à-dire que ça reste encore particulièrement insuffisant concrètement. Et nous, ce qu'on appelle, c'est vraiment à développer des politiques publiques qui promeuvent notamment les pratiques agroécologiques qui sont les plus pertinentes à la fois pour les enjeux d'adaptation et d'atténuation au changement climatique. Et on pourrait tout à fait s'inspirer, par exemple, de ce qui est fait au Sénégal pour renforcer nos politiques publiques à l'échelle nationale. Par exemple, au Sénégal, eh bien, l'État sénégalais, malgré ses faibles revenus, eh bien, subventionne les engrais organiques à hauteur de 50%, ce qui fait que les engrais organiques eh bien, sont au même prix que les engrais chimique. Donc on pourrait tout à fait s'inspirer de cette, cet instrument de politique publique, de cette, ce dispositif politique. Également, ce qu'on préconise, c'est un soutien massif aux agricultures familiales. Vous savez que dans le monde, près de 90% des exploitations sont des agricultures familiales, et ces agricultures familiales, elles produisent près de 75% de l'alimentation mondiale. Et ce qu'on préconise, c'est que via l'agroécologie, eh bien, ces agricultures familiales sont vraiment un levier, à la fois en termes d'atténuation au changement climatique, puisqu'avec des pratiques telles que la rotation des cultures, planter certains types de cultures et moins d'autres, l'agroforesterie, eh bien, elle participe à l'atténuation au changement climatique. Et en même temps, de par leur flexibilité, elles sont particulièrement importantes pour s'adapter au changement climatique. Donc c'est sur elles qu'il faut essayer de s'appuyer pour s'adapter et participer dans le même temps à l'atténuation au changement climatique. Enfin, un petit point sur le financement. Vous savez, à chaque COP, hein, on nous parle d'augmenter les financements pour faire face au changement climatique. Bien sûr, augmenter les financements, mais selon nous, c'est nécessaire, mais pas suffisant. Parce qu'en fait, ce dont on s'aperçoit, c'est qu'on va chercher des petits financements additionnels dans un contexte budgétaire compliqué à l'échelle internationale, on le sait bien. On va chercher des financements supplémentaires, mais des petits financements additionnels. Mais en fait, il y a déjà un financement extrêmement important qui est disponible via la politique agricole commune, via l'aide publique au développement. Et donc nous, ce qu'on suggère, c'est d'essayer, plutôt que d'aller chercher des financements additionnels qui sont compliqués à trouver dans un contexte budgétaire compliqué, eh bien de réallouer les financements existants, qui sont massifs, qui sont extrêmement importants, de les réallouer vers des politiques publiques, vers du soutien public qui soit climatisé, qui soit compatible avec les enjeux du changement climatique, à la fois en termes d'atténuation et d'adaptation. Et un petit chiffre hein, pour vous illustrer ça. Aujourd'hui, on a uniquement 4% de la finance climatique qui est dédiée à l'agriculture. C'est extrêmement faible. Surtout quand on met ça en regard avec ces fameux 37% dont je vous parlais tout à l'heure. 37% des gaz à effet de serre à l'échelle internationale eh bien, sont produits par les systèmes agri-alimentaires. Et pourtant, uniquement 4% de la finance climatique est dédiée à l'agriculture. Et parmi ça, uniquement 0,6% est dédié et fléché sur l'agriculture familiale. Alors même qu'on sait que via l'agroécologie, c'est sans doute le levier le plus important pour faire face aux enjeux d'adaptation et d'atténuation. Voilà, on arrive à la fin de notre présentation. Je vais repasser la parole à Vincent pour la conclusion, puis je la reprendrai pour mettre en perspective nos travaux avec les enjeux de la COP.
1: Oui, voilà, donc quelques messages synthétiques. C'est vrai que c'est pas facile hein, de résumer un livre. Donc, comme je vous l'ai dit, il y a beaucoup d'auteurs, il fait plus de 400 pages. Donc, on vous engage, pour ceux que ça intéresse, à peut-être à le consulter. On ne touche pas de droit d'auteur, d'ailleurs, je le précise. Donc, quelques messages clés. On a vu que les systèmes agricoles sont particuliers, puisqu'ils sont victimes, contributeurs et solutions. Donc, ça, c'est quelque chose quand même d'assez marquant pour ces systèmes. Ce sont des secteurs essentiels. On peut difficilement s'arrêter de manger. Donc, on oublie un peu ça, donc de considérer, on peut s'arrêter de faire pas mal d'activités qui sont émettrices, mais manger, c'est quand même assez difficile. On peut manger différemment et produire différemment. Ils fournissent également, en dehors de l'alimentation, ils fournissent de nombreux services, des enjeux systémiques sur la biodiversité et la santé. Voilà, donc on a vu qu'il fallait une transition obligatoire, parce que si on peut difficilement insecter des systèmes qui contribuent à 65% des émissions. Sinon, on va s'acheminer vers des transformations un peu drastiques, et puis peut-être des modes de production alimentaire qui conviendront peut-être pas à tout le monde et qui mettront plein de gens à côté, notamment les petits agriculteurs. Alors, les solutions, on a vu qu'il y a pas mal de solutions, mais qui sont techniques, mais qui sont surtout politiques, hein, qui doivent être soutenues par des politiques publiques. Il faut penser atténuation et adaptation en même temps. C'est quelque chose d'important, parce qu'on peut s'adapter, hein, on peut mettre la climatisation pour réduire la température, mais on va contribuer à l'atténuation. On peut irriguer pour limiter la sécheresse, mais on va avoir des effets négatifs. Donc, les mesures d'adaptation, elles doivent être raisonnées également en fonction de leurs autres impacts. Et puis enfin, la justice climatique, ça c'est quelque chose d'important. On ne peut pas raisonner le climat, la gouvernance du climat sans justice entre les pays. Donc Nord-Sud, évidemment, on l'a vu, la responsabilité historique des pays du Nord doit être prise en compte dans les mesures financières, comme l'a dit Marie. Et puis à l'intérieur des pays, donc là sur les politiques nationales, la responsabilité des groupes sociaux, elle est également différenciée. Il y a différents modes de production et ça doit être tenu compte dans les politiques nationales. Marie.
0: Oui, merci Vincent. Juste pour finir, hein, et faire le lien en fait, notamment avec la dernière COP, et montrer que cet ouvrage, eh bien, il résonne avec les enjeux de la COP 30 de Belém et sans doute les suivantes. Ce qu'on a vu en fait à la COP 30, c'est un retour de la société civile, c'est un retour des populations autochtones et des représentants des savoirs locaux dans le jeu politique global. Hein, souvenez-vous, l'année dernière, la COP c'était à Bakou, avant c'était aux Émirats Arabes Unis, et encore avant c'était à Sharm el-Sheikh en Égypte. Et donc il y avait une société civile qui avait été quelque peu mise sous couvert, hein, qui avait particulièrement étouffé. Donc là, ce dont on a entendu parler à la COP, entre autres, hein, eh bien, c'est un retour de cette société civile et une demande de justice climatique qui tiendrait compte en fait, des impacts sociaux du changement climatique. Donc ça, dans ce sens-là, notre ouvrage, eh bien, il va dans ce sens-là où il appelle à davantage d'inclusion des populations locales, des savoirs autochtones, des représentants des populations autochtones et des savoirs locaux. Ce qu'on a vu également à Belém, c'est une demande d'accélération de la mise en œuvre. Et nous, notre ouvrage, il participe, hein, il essaye d'alimenter cela parce que, vous savez, pendant la COP 21 à Paris, eh bien, les États ont été invités à déposer des contributions nationalement déterminées pour essayer de dire à quel niveau ils allaient diminuer leurs émissions et comment ils allaient s'y prendre. Mais comme je vous le disais tout à l'heure, ça manque encore de concrétisation. Et donc, au moment de la COP de Belém, il y a vraiment eu une demande de mise en œuvre en faveur de politiques qui soient transformationnelles. C'est-à-dire que pour l'instant, ce qu'on voit, c'est surtout des politiques agricoles et alimentaires qui intègrent certes les objectifs climatiques, mais de façon incrémentale, à la marge. Au contraire, pour accélérer la mise en œuvre et atteindre les objectifs qu'on s'est fixés, il faut développer des politiques transformationnelles, c'est-à-dire qui prennent en compte de façon systémique, de façon holistique, eh bien, les différentes interdépendances entre les différents acteurs et activités des systèmes agricoles et alimentaires. Ce qu'on peut dire aussi à l'échelle internationale, pour l'instant, la place des questions agricoles, elle est arrivée tardivement. Ça fait quelques années. Maintenant, hein, c'est 2022 officiellement, mais il n'y a pas de consensus international sur les orientations à donner aux politiques agricoles et alimentaires. Il y a en quelque sorte un clivage entre d'un côté les promoteurs d'une agriculture climato-intelligente, ça signifie en fait des promoteurs de solutions techniques, technologiques, pour essayer de résoudre les enjeux liés au système agri-alimentaire, par exemple mettre des additifs alimentaires dans la nourriture des ruminants pour qu'ils émettent moins de méthane. Donc ça, c'est une solution technique, technologique. Et d'autres promeuvent au contraire des solutions plutôt agroécologiques où justement on essaye de penser de façon systémique la globalité des systèmes agri-alimentaires. Donc à l'échelle internationale, il y a un clivage fort entre ces deux ces deux courants, ces deux orientations qui n'est pas tranchée. Et certains dont on fait partie hein, estiment qu'il faut essayer de dépasser cette opposition pour essayer de trouver des combinaisons possibles. Il ne faut pas forcément les opposer de façon aussi tranchée. Si tant est que les solutions techniques ou technologiques puissent être accessibles à tous, ce qui n'est pour l'instant pas le cas. Ce qu'on peut dire également, je vais revenir un petit peu sur cette idée de financement qui est liée à ce que je viens de vous dire, c'est que dans la mesure où on n'arrive pas à se mettre d'accord à l'échelle internationale sur les orientations à donner concernant les systèmes agri-alimentaires, eh bien en fait ça laisse la place aux initiatives bilatérales. Et c'est plutôt ce qui est en train de se passer. Je m'explique, par exemple, il y a une initiative qui s'appelle IM4C, qui est portée par la Fondation Gates, les États-Unis et les Émirats Arabes Unis, et qui finance des solutions techniques, technologiques, en Afrique sahélienne notamment, à travers des additifs proposés aux ruminants pour qu'ils émettent moins de méthane. Et donc, vous voyez qu'on n'est pas du tout dans une dimension multilatérale, mais on est dans des initiatives bilatérales avec les financeurs qui peuvent imposer, de par leur capacité de financement, des solutions techniques ou technologiques. Et ça, du coup, c'est gênant. Et c'est, dans la mesure où il n'y a pas de consensus international sur les solutions à apporter, ça favorise ces initiatives bilatérales. Enfin, les forêts, on n'a pas pu tout aborder, mais ce qu'on peut dire sur les forêts, vous en avez peut-être entendu parler pendant la COP de Belém, il n'y a pas eu de feuille de route sur les forêts, c'est en quelque sorte un échec, il faut le dire, hein, cette COP de Belém sur les forêts. Mais il faut quand même avoir à l'esprit que cette COP de Belém, elle a été organisée à Belém, en Amazonie, par la présidence brésilienne. L'objectif, c'était de montrer que les forêts ne sont pas seulement des réserves de carbone, de biodiversité, elles sont aussi habitées par des peuples autochtones, par des agriculteurs, par des urbains aussi, hein, c'est des urbains aussi à Belém, et que donc il faut saisir cette complexité. Alors ça n'a pas abouti, parce que comme je vous le disais, il n'y a pas eu de feuille de route, mais il y a eu une initiative en dehors du multilatéralisme, portée par la présidence brésilienne notamment, pas seulement, en faveur d'un fonds qui s'appelle le fonds TFFF, alors c'est Forêt pour toujours, ça veut dire ça, et afin de préserver les forêts. Mais vous voyez qu'on est en dehors du multilatéralisme, on n'a pas réussi à trouver une solution consensuelle à l'échelle globale. Et puis enfin, un dernier petit mot de cette COP30, qui permet de boucler hein, notre présentation. La COP30, elle a aussi permis de faire aboutir une initiative qui s'appelle Intégrité de l'information de la lutte contre la désinformation climatique. Et en fait, cette initiative, en fait, elle vise à lutter contre le climato-scepticisme et les fake news. Et donc, c'est une initiative qui, pour nous, est particulièrement importante, encourageante, parce que, on a bien compris, hein, dans un monde où la science est de plus en plus contestée, reléguée à une opinion comme les autres, eh bien, c'est important qu'à l'échelle globale, eh bien, y ait cette initiative qui a été prise et qui nous conforte. Voilà, j'espère que cette conférence vous a plu. En tout cas, on vous remercie beaucoup de votre attention.
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6: Et bienvenue à tous et toutes dans Allume la science, l'émission qui vous branche chaque semaine sur l'actualité des laboratoires de l'Université de Montpellier et de ses partenaires. Si l'hiver a su se montrer rigoureux en ce début d'année, les frimas de janvier ne changent rien au constat alarmant de Météo France. 2025 comme avant elle, 2022, 2023 et 2024 sont les années les plus chaudes jamais enregistrées dans l'Hexagone depuis 1900. Le changement climatique, qui sera d'ailleurs, parenthèse teasing, le sujet du magazine Lume à paraître très bientôt, le changement climatique donc affecte en premier lieu l'agriculture et a fortiori dans nos territoires septentrionaux plus concernés encore que le reste de la France. À quelques dizaines de kilomètres d'ici, dans le Haut-Languedoc, territoire très rural de 1900 km², s'étalant de l'Orbe au nord jusqu'à Capestan au sud et de la plaine du Logaret à l'ouest jusqu'au Biterrois à l'est, le nombre d'exploitations agricoles a chuté de 60% en un peu plus de 20 ans. Un déclin qui remet très clairement en cause la capacité de résilience de nos régions, et si le changement climatique n'en est pas la seule cause, il en sera l'acteur principal dans les prochaines années, si rien n'est fait. Alors comment lutter ? Face à ces changements qui s'annoncent plus que jamais inéluctables, comment le secteur agricole peut-il s'adapter ? En premier lieu, en ayant une perception juste de sa vulnérabilité et des facteurs de cette vulnérabilité pour les agriculteurs, voilà. En second lieu, en faisant des choix stratégiques éclairés. Voilà pour les pouvoirs publics. Alors, pour répondre à cette double injonction, nos invités ont mené une étude, en partenariat avec la Chambre d'agriculture, ils nous l'expliqueront, une étude qui combine ces deux approches, l'évaluation de la vulnérabilité des exploitations et l'évaluation de la perception des facteurs de vulnérabilité par les agriculteurs. Ils sont avec nous dans le studio, ils sont trois. Abderraouf Zahatra, bonjour.
7: Bonjour.
6: Mélanie Requier et Hélène Révalette, bonjour à toutes les deux.
8: Bonjour.
6: Alors, Abderraouf et Mélanie, vous êtes chercheurs et chercheuses au Centre international de hautes études agronomiques Montpellier-Rhin, le CIEAM, c'est ça ?
8: Oui.
6: Parfait. C'est ça. Hélène Révalette, vous êtes économiste donc au Centre d'économie de l'environnement.
8: De Montpellier,
6: merci beaucoup. Alors avec elle, nul besoin de panneaux solaires, son énergie fait tourner la radio à plein régime. Avec moi pour alimenter cette interview, Aline Perriot.
9: Bonjour Lucie, bonjour tout le monde.
6: Mon invité de dernière minute sera Marianne Dupré-Gabiro, la chef du service de culture scientifique de l'Université de Montpellier. Et oui, c'est reparti pour un tour, elle vient nous présenter la nouvelle saison du Bar des Sciences et on commencera avec le thème des maladies virales cette saison. Allume la science, vous avez le programme, c'est parti.
10: 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Nous sommes à 0 moins 60 secondes. 59, 58, 57, 56...
6: Alors, ce fameux changement climatique dont on a parlé en introduction, il affecte les territoires de différentes manières, on s'en doute, selon la géographie, selon les spécificités socio-économiques. Abderraouf Zahatra, votre étude, qui est aussi un papier de thèse, c'est bien ça ?
7: Oui, c'est ça. Ouais.
6: Elle porte sur le Haut-Languedoc. Alors, est-ce que vous pouvez nous décrire un petit peu quel type de paysage on trouve dans ce territoire et quelle agriculture on est pratique ? Alors, je m'adresse à vous, mais vous pouvez bien sûr y aller, Mélanie Requier-Desjardins et Hélène Révalette.
7: Oui, le territoire Bio-Languedoc et Vignoble, en fait, c'est un territoire qui est composé de 102 communes qui s'étend entre Béziers et Castres. Et il est dominé principalement par la viticulture. Après, presque la viticulture présente 70% en fait, du territoire. Et après, on trouve d'autres types d'exploitations agricoles, notamment les exploitations maraîchères, les céréaliers et les arboricultures.
8: Oui, on peut également ajouter qu'il y a une dominante d'agriculture familiale sur ce territoire, qui est également caractérisée par beaucoup d'espaces naturels et en particulier de forêts, et qui est donc très préservée.
6: Et oui, je n'ai pas cité en introduction, mais c'est impressionnant, la grande partie du territoire est forestier, c'est ça ?
8: Tout à fait.
9: Alors en revanche, oui, Lucie l'a dit en introduction, le territoire il a perdu 60% de ses exploitations entre 1988 et 2010. Est-ce qu'on a aussi une baisse de la surface cultivée et une baisse des rendements qui correspondent à cette perte d'exploitation, Abderraouf Zahatra ?
7: La baisse de surface cultivée, en fait, c'est pas de la même façon que la baisse du nombre d'exploitations agricoles. Notamment, les surfaces agricoles, dans la même période, ont baissé de 50 000 hectares à 40 000 hectares. Donc, c'est pas les mêmes façons, alors que les exploitations agricoles ont baissé trois fois presque.
6: Donc on a quand même un élargissement des exploitations.
7: Donc ceci, en fait, ça pose même, en fait, ça empêche d'intégrer notre problématique, en fait, qui il y a des exploitations agricoles qui souffrent, en fait, du changement climatique, mais il y a certaines, en fait, qui s'adaptent mieux et d'autres, en fait, qui s'adaptent pas, en fait. Et donc il y aura peut-être, en fait, un grandissement de certaines exploitations agricoles et d'autres, en fait, qui s'abandonnent.
6: On va voir se redessiner un peu.
9: Et là, on parle de chiffres qui vont jusqu'à 2010. Est-ce que depuis 2010, la tendance est restée la même ou est-ce que ça a changé?
7: Oui, c'est la même tendance. Presque on remarque les mêmes tendances maintenant.
6: Alors cette étude, elle porte donc sur la vulnérabilité. On se doute que c'est pas facile à mesurer cette vulnérabilité des exploitations. Le GIEC propose une définition, ou en tout cas définit le concept. Est-ce que vous pouvez nous définir aussi ce concept, Mélanie Requier-Desjardins?
8: Oui, bien sûr. Bon, très rapidement, le GIEC a deux approches de la vulnérabilité qui sont assez différentes. La première en 2007. Qui est une approche quantitative qui dit que la vulnérabilité, c'est le produit de l'exposition, qui est le proxy, c'est les aléas, en fait, les catastrophes naturelles, essentiellement par la sensibilité du territoire, qui est assez délicate à définir, sur la capacité d'adaptation du territoire. Et en général, on considère que la sensibilité fait référence aux dimensions biophysiques, et la capacité d'adaptation aux dimensions socio-économiques. Mais en fait, cette définition, elle a été complètement contredite par le rapport du GIEC de 2014, qui lui rentre sur la vulnérabilité par le risque climatique, qui est en fait l'indicateur majeur qu'il souhaite promouvoir. Et dans cette approche, on a l'aléa en entrée, qui correspond donc aux catastrophes naturelles. De cet aléa va découler l'exposition, qui devient maintenant le nombre de personnes concernées par le risque naturel. Donc, c'est plus du tout la même définition d'exposition. Et de l'autre côté, on a la vulnérabilité qui désigne d'une part la vulnérabilité de sensibilité en référence aux caractéristiques biophysiques du territoire et la vulnérabilité de capacité d'adaptation en référence aux capacités d'adaptation socio-économique du territoire. Et de telle sorte que la vulnérabilité a une dimension beaucoup plus qualitative et beaucoup moins quantitative que dans l'approche précédente.
6: Quelle approche est-ce que vous avez favorisée dans cette étude ?
8: L'approche quantitative, la première.
9: Alors, dans cette étude, justement, vous avez choisi une double approche en prenant en compte à la fois la vulnérabilité calculée, ce sont des critères sur lesquels on reviendra tout à l'heure, et la vulnérabilité qui est perçue par les exploitants eux-mêmes. Hélène Révalette, pourquoi est-ce que vous avez choisi de faire cette double démarche ?
11: Alors, c'est très important parce que pour que les gens, justement, ce qui va déterminer la capacité d'adaptation, c'est la perception que les gens ont, finalement, de se sentir ou pas en vulnérabilité et de d'où vient leur vulnérabilité. Donc, de plus en plus, dans les politiques publiques, on intègre, finalement, les perceptions des acteurs parce que ça va être déterminant de leur comportement profond, en fait, et notamment de la façon dont ils vont définir une stratégie. Du coup, il était important de voir non seulement la vulnérabilité des exploitations, mais dans quelle mesure les agriculteurs percevaient cette vulnérabilité et à quels facteurs ils l'attribuaient. Ça permet après de mettre en place des politiques publiques qui sont plus ciblées, finalement, et notamment en termes de sensibilisation, d'information, de façon que normalement la vulnérabilité perçue doit être équivalente à la vulnérabilité quand tout se passe bien. Mais souvent, il y a des biais, en fait, et les gens ne perçoivent pas toujours leur vulnérabilité.
6: Alors, 90 agriculteurs ont participé à cette étude, c'est bien ça, Abderraouf Zahatra ?
7: Oui, c'est bien ça.
6: Donc, c'est vous qui avez réalisé une grande partie du terrain, j'imagine ?
7: Oui, en fait, j'ai fait les questionnaires, mais juste, en fait, techniquement, pour la collecte de données, on a commencé d'abord un pré-diagnostic, en fait, en utilisant les rapports qu'ils ont faits sur cette zone, et notamment, et après, il y a une deuxième phase, on a consulté, en fait, en collaboration avec la Chambre d'agriculture, avec les pays Languedoc Vignoble, on a fait des entretiens semi-directifs avec les acteurs locaux et notamment avec, avec les maires, avec les communautés de communes, avec les techniciens des chambres d'agriculture de chaque culture, de la viticulture, de l'arboriculture. Et après, on a compris qu'est-ce qui se passe dans les territoires. Et après, on a prévu, en fait, on a identifié quelques indicateurs, en fait, de la vulnérabilité qui existaient, qui peuvent potentiellement être impliqués dans l'approche de la vulnérabilité. On a validé les indicateurs. Et après, il y a eu en fait une deuxième étape de collecte de données précises à l'échelle de l'exploitation agricole. notamment avec les questionnaires avec les agriculteurs. Et on a choisi en fait les agriculteurs de façon pas aléatoire, mais on a essayé en fait, parce qu'en fait la zone en fait il y a la plaine et la montagne, on a essayé qu'il y aura en fait une représentativité entre la plaine et la montagne et en même temps une représentativité en termes d'exploitation agricole. Par exemple, cette zone, elle est dominée par la viticulture. On a essayé en fait d'avoir plus de questionnaires avec les viticulteurs. Donc c'est ça. Et les questionnaires, ça a duré en fait 2 heures. Et on a vu qu'avec les agriculteurs, en fait, la perception de changement climatique, la perception de certaines variables en fait de la vulnérabilité, et notamment une autre partie qui sur l'adaptation. Comment prévoit l'adaptation au changement climatique à court terme et à long terme.
6: Et comment vous avez été reçu alors sur les exploitations agricoles? J'imagine que le fait de co-construire l'étude avec la Chambre d'agriculture, ça a dû aussi vous donner une assise.
7: Ouais, en fait, d'abord, je tiens à remercier tous les acteurs, toutes les parties prenantes qui ont participé à cette étude. J'étais très accueilli avec les agriculteurs et à certains moments, j'étais accueilli pour faire des travaux, pour voir en fait comment le travail, quelles sont les principales contraintes qu'ils ont vécues dans l'exploitation agricole. Et notamment, on a fait les questionnaires pendant l'été où il faisait très chaud. Et donc, principalement, j'étais reçu en fait soit les matins tôt, soit le soir.
9: Alors, si on en vient à la vulnérabilité que vous avez calculée, vous avez donc élaboré un indice de vulnérabilité. Qu'est-ce qu'il prend en compte, cet indice?
7: Donc, l'indice de vulnérabilité qu'on a, en fait, on a fait une grille d'évaluation quantitative qui permet en fait de calculer un indice de vulnérabilité qui est composé de 3 composantes. D'abord, en suivant l'approche des GIEC, les proches des GIEC de 2007, parce qu'en fait, celui de 2007, il est plus utilisé dans la littérature. Donc, la première composante, c'est l'exposition, qui prend en compte, en fait, qui explique en fait, à quel point en fait, les exploitations agricoles sont exposées au changement climatique. Deuxième composante, c'est la sensibilité. Et ici, en fait, s'intègre en fait les variables biophysiques. Et en utilisant ces variables, on peut expliquer en fait à quel point l'exploitation agricole est sensible au changement climatique, aux différentes aléas. Et après, la troisième composante, c'est la capacité d'adaptation pour expliquer comment faire face aux 2 autres composantes, notamment l'exposition et la sensibilité au changement climatique.
9: Et vous avez aussi tenu compte dans cette étude d'une autre approche qui sont les capitaux. Mélanie Requier-Desjardins, est-ce que vous pourriez nous en parler et nous dire en quoi ça vous a servi pour élaborer cet indice?
8: Oui, alors l'approche des capitaux multiples que l'on doit à Michel Garabet, en fait, prend son ancrage dans les travaux d'Amartya Sen sur les capacités. Et Amartya Sen explique qu'il faut voir au-delà en fait, de la richesse monétaire et du PIB pour comprendre ce qui fait justement le développement en particulier d'un pays. Et il y a beaucoup de travaux qui montrent par exemple que c'est le capital humain, l'éducation, qui est la variable la plus importante pour expliquer la richesse d'un pays. Et donc cette capacité, elle a été travaillée par différents courants, notamment l'école des moyens d'existence qui va s'attacher dans le cadre de l'agriculture à montrer que l'exploitation finalement dispose de différents types de capitaux, un capital naturel qui va être son foncier et les éléments qui constituent ce foncier, la qualité de la terre par exemple tout simplement, ce qui peut y pousser, etc. Mais aussi un capital humain composé du savoir-faire, de l'éducation de l'agriculteur, un capital social composé de tout son réseau qui lui permet d'accéder à de nouveaux savoirs, qui lui permet aussi de faire face à des difficultés particulières, et enfin des capitaux plus économiques et financiers ou techniques. Et cette approche des moyens d'existence, elle est renouvelée donc, en évaluation économique par les travaux de Michel Garabet, qui explique que c'est l'ensemble des capitaux qui explique la nature contextuelle d'un processus de développement, c'est-à-dire que chaque territoire va disposer d'une gamme différente de capitaux donnés, et cette gamme différente de capitaux donnés va se traduire par une trajectoire de développement tout à fait spécifique et finalement territorialisée. Et c'est cette approche qu'on a souhaité utiliser pour formuler la capacité d'adaptation des agriculteurs.
6: Alors on va regarder justement les résultats donc de ce travail. Si on commence par l'exposition, donc selon les agriculteurs, quelles sont les menaces climatiques qui les concernent en premier lieu?
7: Dans cette zone, les agriculteurs ont senti plutôt exposés à la sécheresse.
6: Et vous nous disiez que vous aviez fait les questionnaires l'été, donc
7: ouais,
6: ça
7: c'est
6: joue.
7: Ça. Hein. Après, il y a un autre, ceci peut être expliqué aussi, que l'impact de la sécheresse est un peu global à l'échelle de l'exploitation agricole. Alors que l'inondation ou bien les gels peut être localisés à une parcelle ou bien à deux parcelles. Et c'est pour cela, les agriculteurs ont senti plutôt exposés à la sécheresse. Et ce qui est validé par les statistiques. Maintenant, dans ce territoire, on constate qu'il y a une augmentation de 0,5 pour degrés Celsius chaque 10 ans, presque.
9: Et alors justement, toujours selon les agriculteurs, quelles sont les caractéristiques dont ils estiment qu'ils les rendent plus ou moins sensibles à ces menaces qui sont la sécheresse, l'inondation et le gel?
7: Bon, la sensibilité dans cette étude, est expliquée notamment pour les cultures. Il y a deux types de cultures, il y a les cultures annuelles et les cultures pérennes. La sensibilité, par exemple, pour les cultures annuelles, il y a la sensibilité notamment les types de sol. Il y a les sols, si les sols pauvres, ils sont plus sensibles que les sols riches. Après, il y a aussi les cultures. Donc, si les cultures, notamment, parlent de diversification variétale et diversification culturelle. Et aussi, on parle aussi de l'âge de culture pour les cultures pérennes. Par exemple, les arbres, qui ont un âge avancé, sont moins sensibles que les nouvelles plantations, les nouveaux vergers. Et ici, en termes de perception de la sensibilité, ça change d'une exploitation à une autre. Par exemple, pour les viticulteurs, la sensibilité est exprimée essentiellement par les porte-greffes et les cépages.
9: Alors ça, c'est pour tous les facteurs plutôt agronomiques. Est-ce qu'il y a d'autres facteurs qui seraient des facteurs humains comme l'âge, l'expérience ou la formation qui s'ajouteraient à cette vulnérabilité? Mélanie Requier-Desjardins, si vous voulez compléter ça.
8: Oui, sur le capital humain, ce qui ressort fortement, notamment dans la perception des agriculteurs, mais aussi dans la vulnérabilité calculée, c'est leur expérience, c'est-à-dire la longévité de leur activité, de leur métier d'agriculteur, et aussi leur participation à des réseaux agricoles, à des coopératives, donc à des structures collectives qui leur permettent bien sûr de mieux s'adapter. Et également sur la capacité d'adaptation, on était parti sur l'idée que la diversité des circuits de commercialisation serait un indicateur important, de même que la qualité de la production et en particulier la certification qui permet d'accéder à de meilleurs revenus. Et lorsqu'on a confronté cette hypothèse avec les résultats sur la perception de leur capacité d'adaptation économique par les agriculteurs, on s'est rendu compte qu'eux aussi valorisaient la question de la commercialisation, mais plutôt sous l'angle du marketing. Et également, ce qui leur semblait capital pour pouvoir s'adapter, c'était l'existence de ressources extra-agricoles, issues de la pluriactivité.
12: Alors, à partir de ces résultats, est-ce que vous dégagez des types d'exploitations qui sont plus vulnérables au changement climatique? Et est-ce que vous avez constaté un écart entre la vulnérabilité perçue et la vulnérabilité calculée?
7: Oui, on a constaté que les exploitations viticoles sont plus vulnérables que les autres exploitations.
12: En raison de la sécheresse notamment
7: Oui. Ouais. Et aussi les exploitations céréalières. Ces deux types d'exploitations sont essentiellement basées sur des sols pauvres. Parce qu'en fait, les viticultures, ils sont généralement plantées sur des sols schistés. Ceci joue sur la qualité du vin, mais en termes d'adaptation du changement climatique, ça peut les rendre plus sensibles. Et aussi, pour les exploitations céréales, sont cultivées sur des sols pauvres parce qu'en fait, les céréales en apportent moins de valeur, Donc, ça ne vaut pas le coup de les planter sur des sols plus riches. Surtout dans cette zone, il n'est pas très, très céréalier.
12: Alors, vous avez remarqué ce qu'on appelle un biais d'optimisme et deux biais cognitifs, un biais d'optimisme et ce que vous appelez aussi une trappe de vulnérabilité. Hélène Révalette, est-ce que vous pouvez revenir sur ces deux biais cognitifs?
11: Oui. Alors, effectivement, les gens ont tendance à sous-estimer finalement leur vulnérabilité. Ça, c'est quelque chose de général. Hein. C'est pas que les agriculteurs. Ça a été montré par des psychologues. On a toujours tendance à penser que le problème est ailleurs et que soit on va mieux. Donc, ça, c'est quelque chose effectivement qu'on a pu observer. Mais pas tant que ça quand même. Il y avait globalement quand même une prise de conscience assez importante des agriculteurs de cette vulnérabilité. Par contre, ce que l'on a observé aussi, quand on a voulu regarder comment cette vulnérabilité affectait les types d'entreprises, alors au-delà du type de production qui effectivement crée une sensibilité différente, on a noté que les petites exploitations avaient moins de capacité à s'adapter. Et donc, en fait, on parle de trappe de pauvreté dans la littérature économique et nous, on a parlé de trappe de vulnérabilité, c'est-à-dire l'idée que des exploitations qui sont très vulnérables parce que notamment elles n'ont pas un certain nombre de capitaux, le sont de plus en plus et au bout d'un moment ont une incapacité finalement à s'adapter. Et ça revient aussi sur le fait que quand on a interrogé aussi les agriculteurs sur la façon dont ils envisageaient de s'adapter. Et là, on a deux grands types de mesures. On a des mesures qui sont plutôt à court terme, notamment bon, par rapport à la sécheresse, beaucoup ont réclamé l'irrigation. Donc effectivement, c'est une mesure à court terme. Mais en fait, à moyen terme, il y aura moins d'eau et donc l'irrigation n'est pas forcément. Donc peut-être qu'il faut au contraire changer de mode de culture. Et là, on est plutôt sur des adaptations à long terme. Et là, ils sont moins conscients de ça, en fait. Ils sont plus dans la réactivité à court et moyen terme que dans la transformation. En même temps, certains sont assez âgés, donc on comprend aussi qu'ils ne se projettent pas sur le très long terme. C'est une des difficultés.
12: Alors justement, vous êtes passé donc à la capacité d'adaptation. Quels sont les types d'agriculture qui s'adaptent le mieux, justement? Vous les avez, Abderraouf Zahatra?
7: En fait, il y a toujours les cultures pérennes en fait, qui s'adaptent mieux, parce qu'en fait, chaque année, ils ont en fait, l'opportunité d'apporter d'autres techniques, d'apporter d'autres cultures, par exemple, et se diversifier. Alors, mais il faut souligner en fait, pour la viticulture, c'est un peu compliqué en fait, de parler, par exemple, de la diversification ou bien de l'irrigation pour la viticulture. C'est pas de solution d'adaptation en fait, miraculeuse, parce qu'en fait, ils sont conditionnés par une cahier de charge en fait, par les syndicats d'appellation. Et de deux, en fait, pour la diversification, c'est, pour les viticulteurs, en fait, la viticulture, c'est une identité, en fait. Donc, après une expérience de 20 ans, on ne peut pas en fait, lui demander en fait, de se diversifier ou bien de faire d'autres cultures. Donc, eux, ils prononcent plutôt en fait, une diversification variétale, qu'ils changent en fait, les cépages, qu'ils changent en fait, les porte-greffes, mais en fait, il faut de l'accompagnement pour changer ou pour adapter. Et notamment, il y a un autre aspect, c'est l'accès en fait, aux nouvelles technologies. Ce n'est pas donné à tout le monde, en fait. Les exploitations les plus vulnérables, ils n'ont pas l'accès aux nouvelles technologies, notamment les traitements de phytosanitaires, des précisions, des trucs comme ça. Ce n'est pas accessible à tout le monde.
12: Et vous êtes tous les trois économistes, on imagine qu'il y a un coût qui doit rentrer en ligne de compte aussi, la dimension financière et un frein à l'adaptation climatique ou... Hélène Rivalette.
11: Oui, alors, oui, effectivement, et quand on regarde au-delà de l'agriculture, dans les études plus générales sur la vulnérabilité, en fait, dans ce qu'ils appellent les capacités d'adaptation, ils mettent les questions de gouvernance, parce que là, on est à l'échelle des exploitations, mais il y a aussi, finalement, la vulnérabilité du territoire et de sa gouvernance à étudier au-dessus. Et puis, il y a effectivement tout ce qui est compétences et tout ce qui est financement. Et là, on retombe sur le problème des politiques publiques pour accompagner, parce qu'effectivement, les petits ont moins de financement, moins de possibilités de financement, d'autant que le changement climatique... va créer beaucoup plus d'incertitudes et on va beaucoup plus savoir. En général, vous savez, on avait des périodes de vaches maigres, de vaches... Et il y avait une certaine périodicité. Mais là, on peut très bien avoir 3 années de suite, 3 années pour des raisons différentes où on perd la production. Et donc là, de ce point de vue-là, il va falloir mieux s'adapter en termes de trésorerie. Et là, c'est les politiques publiques qui doivent améliorer la résilience, en fait. Parce que sinon, on ne peut pas trouver en interne.
9: Mais justement, est-ce que cette étude que vous avez menée, est-ce que vous avez tous mis en avant concernant la vulnérabilité des exploitations sur ce territoire, en l'occurrence, ça peut être quelque chose qui peut être utilisé pour mieux concevoir les politiques d'adaptation au changement climatique ici? Est-ce que ça a déjà été le cas? Est-ce que déjà il y a des instances qui s'en sont saisies?
7: On a fait une restitution de cette étude, on a validé les résultats avec des participants de la Chambre d'agriculture, depuis Languedoc-Vignoble et d'autres partenaires. Et pour les résultats, ils valident en fait les résultats. Et après pour les actions à mettre en place, en fait, c'est un peu compliqué parce que ça demande en fait beaucoup de coordination entre les différents acteurs du territoire qui s'impliquent sur le territoire. Et aussi, en fait, il y a aussi la projection en fait des politiques nationales à l'échelle locale. Ça, c'est un peu compliqué parce qu'en fait, à la politique nationale d'adaptation, on parle plutôt en fait de réduction d'atténuation, de mesures d'atténuation, de mesures d'atténuation, mais on parle peu en fait à l'adaptation. Et cette étude.

0: sont ceux qui n'ont pas mis en œuvre d'action d'adaptation, ce qui renforce ce qui a été dit sur la nécessité d'avoir des politiques d'adaptation. Je voulais juste souligner que les coopératives, les chambres d'agriculture sont tout à fait conscients de la nécessité de contextualiser les actions d'adaptation et ils travaillent dans ce sens-là en termes de co-construction avec des acteurs territoriaux et en particulier avec les agriculteurs, et qu'on a d'autres outils qui sont les programmes alimentaires territoriaux qui abordent cette question mais par le biais de la qualité de la consommation alimentaire en promouvant des politiques ou des stratégies locales d'agroécologie. Malheureusement, ces politiques n'ont assez peu de moyens encore aujourd'hui pour être véritablement, j'allais dire, effective, efficace, ou pour permettre de passer à l'échelle, en fait, cette question de l'adaptation.
1: Et on conclura là-dessus. Je vous remercie beaucoup tous les trois, c'était très intéressant. Et bonne poursuite.
2: Merci à vous.
3: Merci.
2: Au
3: revoir.
1: Et j'accueille maintenant mon invité de dernière minute, Marianne Dupré-Gabirot. Donc vous êtes chef du service de culture scientifique, pardon, bonjour.
4: Oui, bonjour.
1: Et bienvenue dans Allume la science, donc c'est votre première, bienvenue.
4: Exactement, c'est ma première, effectivement.
1: Alors vous venez nous présenter un événement qui, lui, est bien connu des amateurs de sciences à Montpellier, il s'agit du Bar des sciences. Alors très rapidement, est-ce que vous pouvez nous rappeler le principe du Bar des sciences? Comme disait Agnès, ce n'est pas une conférence.
4: Non, bien, c'est ça, le Bar des sciences, c'est vraiment un débat participatif citoyen autour de toutes les sciences. Donc voilà, une fois par mois, on va proposer ce débat dans une brasserie ou à la médiathèque Émile Zola pour discuter de sciences avec on fait venir des intervenants, des scientifiques et après libre à qui veut venir discuter sur les différents sujets.
1: Alors on va commencer justement ce jeudi 29 janvier avec l'inauguration de la saison et le thème sera les maladies virales cette saison. Alors c'est cette saison comme thème. Est-ce que vous pouvez nous la détailler un peu, la problématique?
4: Oui, l'idée c'est de vraiment se questionner face peut-être aux multiplications des épidémies que l'on peut avoir ou à la diffusion massive des informations que l'on a à ce sujet. Et comment on peut distinguer la perception scientifique ou de la panique médiatique, ou au contraire, pour certaines maladies virales, peut-être un relâchement ou peut-être une banalisation. Donc c'est discuter un peu de ces phénomènes avec des scientifiques qui travaillent sur des maladies virales et de voir ce qui peut sortir de ce débat avec le public.
1: Alors justement, qui seront les intervenants pour cette première?
4: Nous avons trois intervenants. Donc on a Bernard Taverne, qui est un anthropologue de la santé, qui travaille au sein du laboratoire de recherche translationnelle sur le VIH et les maladies infectieuses. Et il est aussi coordinateur nord du site ARS Sénégal. Voilà, qui est une unité de... Il s'appelle VIHMI, de l'IRD et aussi de l'INSERM et de l'Université de Montpellier. Nous avons Séraphin Gutiérrez, qui est un chercheur virologue au sein de l'unité Animal Santé Territoire Risque et Écosystème, qu'on appelle ASTRE, qui est un chercheur CIRAD, mais aussi donc cette unité est INRAE et Université de Montpellier. Il est aussi attaché au CHU de Montpellier avec un laboratoire de virologie. Et enfin, nous avons M. Alain Mackinson, qui est professeur des universités et praticien hospitalier, infectiologue au sein du service des maladies infectieuses tropicales du CHU de Montpellier, et il est aussi président du comité de coordination régionale de la santé sexuelle Occitanie. Voilà, et ces trois intervenants scientifiques vont pouvoir effectivement apporter toutes leurs connaissances et expertises sur ce sujet. Voilà, ils ont trois, expertises qui sont complémentaires et vont pouvoir échanger avec le public.
1: Alors on l'a dit, c'est le premier rendez-vous de la saison. On poursuivra ensuite tous les mois jusqu'en juin. Est-ce que très rapidement, vous pouvez nous donner un petit aperçu de cette nouvelle saison? D'ailleurs, on en est à combien de saisons? Je crois qu'on avait fêté les 20 ou les 30 ans du Bar des sciences il n'y a pas si longtemps. Ouais,
4: Oui, on est beaucoup de saisons. Je n'ai pas le chiffre en tête exactement, mais on est...
1: c'est un rendez-vous pris de longue date.
4: Exactement, et qui est récurrent et qui... permet vraiment ce contact, entre quelqu'un qui vient effectivement prendre un verre, etc., et discuter de science de manière très simple et très factuelle aussi avec les scientifiques. Donc voilà, on commence la saison le 29 janvier à la brasserie du Dôme à 19h30. Je dis juste ça puisque cette année on change l'horaire, on a un petit peu avancé. Donc sur les maladies virales, et on enchaînera le mois de février, le 19 février, sur les espèces invasives. Voilà l'objectif zéro dégâts en Méditerranée, où on va pouvoir discuter justement de un petit peu d'état des lieux et de ce qui peut être fait ou pas.

0: 19 mars. Au cours, dans le contexte de la semaine du cerveau, on a « Quand l'oreille fatigue, le cerveau s'embrouille », toujours à la Brasserie du Dôme. Et le jeudi 16 avril, on passe sur les microplastiques de l'océan à l'assiette. Le jeudi 28 mai, on passe sur l'agroforesterie, pastoralisme, voilà, une révolution dans nos territoires, de voir ce qui se passe effectivement de ce côté-là. Et on finira à la médiathèque Émile Zola, à 19h, un autre créneau, sur un sujet totalement différent, collection d'amateurs, de l'intime au patrimoine scientifique. Voilà, pour essayer d'avoir plein de sujets différents et complémentaires. Je veux juste ajouter une chose sur toutes ces sessions. Il y aura une accessibilité pour les personnes qui sont sourdes et malentendantes.
1: J'allais le préciser, oui, c'est traduit en langue des signes.
0: Pardon, j'ai coupé, c'est
1: parfait.
0: Ça
1: Parfait, non, c'est très bien, non, au contraire, allez-y.
0: voilà, pour les personnes sourdes et malentendantes, il y a un interprétariat qui sera fait, et tout ça est fait dans le cadre de notre labellisation de l'université Sciences avec et pour la société. Voilà, en gros, pour la saison qui commence dans un peu plus d'une semaine.
1: Eh ben, un grand merci et revenez autant de fois que vous le voulez pour nous annoncer les prochains rendez-vous. La porte est ouverte.
0: Avec grand plaisir. Donc, merci de nous avoir accueillis.
1: Merci beaucoup. Pour rappel, ça se passe donc le 29 janvier au Dôme à 19h30. Merci beaucoup. Allume la science, c'est fini pour aujourd'hui. Un grand merci à Alice Rollet pour la réalisation de cette émission. On se retrouve la semaine prochaine.
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1: Ouais. Quand je faisais 19h, 6h du mat à Porte de la Chapelle.

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1: c'est pas New York non plus.
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1: PS, t'écris de chez Cut, on est le 11 juillet. J'avais oublié, quand j'étais petit, c'était l'époque de l'été.
2: Je vais t'annoncer les règles entre nous. Ce sera pareil qu'au week-end, tu te souviens?
3: Ouais.
2: Très bien, alors je t'écoute.
3: Le lavabo de la salle de bain, le sol et les toilettes. Il y a aussi ma chambre à nettoyer et la pelouse à arroser. Dis, j'ai une question à te poser.
0: Mm-hmm.
3: Qu'est-ce que tu fais, toi, dans la maison?
2: Moi, je ne fais rien dans cette maison. 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

0: ne sait donc pas que les relations entre hommes et femmes ne sont pas faites pour durer. Les savants se sont penchés là-dessus. 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
1: L'esprit canal.
2: 7 juin 2012.
1: Sa définition. Et je pense que l'esprit canal, à la base, c'était des gens qui n'étaient pas du tout faits pour la télé, qui en ont fait.
3: J'en ai connu des gens, des petits, des moyens, des grands, des filles, des doyens, des chiants, des flics très malsains, méchants, des piches, des catins vraiment, des types très malins, étranges, des juifs, des rabbins, des rams, des crises, des marins, des bandes.
1: Y a personne n'avait une gueule de télé, quoi. C'est-à-dire que maintenant, quand on regarde la télé, c'est des blondes qui présentent le JT et des bruns qui présentent des jeux. En gros, hein, je schématise. Donc en fait, là, on avait d'un seul coup, on avait des... Mais tous ceux qui étaient là, c'était, ils avaient des gueules de... où ils faisaient de la radio, ils étaient journalistes à Libé, ou machin, etc. Donc quand ils venaient, ils faisaient des gueules, quoi.
4: Ça, ce sont les souvenirs les plus précis que j'ai de la radio. C'était quelque chose auquel ils tenaient, alors qu'on sait maintenant que ça n'a plus de valeur et que ça se jette régulièrement au fur et à mesure des progrès. Ça trônait dans la pièce, comme plus tard les gens font à la télévision en mettant des meubles somptueux, en mettant des décors, des pots de fleurs dessus. C'est un objet plus qu'usuel, hein. C'est un objet de décor. Ça, c'est tout à fait étonnant. 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